Nous vous proposons maintenant le troisième mouvement au rondo allegro du concerto pour violon et orchestre numéro 3 en sol majeur, Köchel 216 de Wolfgang Amadeus Mozart.

nous allons partir en promenade. Je vous invite à visiter, en ma compagnie, un grand orchestre. N'ayez pas peur, nous ne dérangerons personne. Le chef d'orchestre adore les enfants. Un orchestre, c'est une centaine de musiciens, quelquefois un peu plus, quelquefois un peu moins, mais qui sont divisés en quatre grandes familles. Tout d'abord, les plus près, autour du chef d'orchestre, la famille des cordes. Les cordes, il y a bien entendu les violons, qui jouent généralement la mélodie. À côté des violons, vous avez un violon un peu plus gros, que l'on tient encore sous le menton, et qui s'appelle un alto. Encore un peu plus gros que l'alto, et là, on ne peut plus le tenir sous le menton, on le fait donc reposer par terre, il y a les violoncelles. Et derrière les violoncelles, encore plus gros, les plus gros violons, il y a les contrebasses. Ça, c'est la première famille. La deuxième famille est celle des bois. Dans la famille des bois, il y a la flûte, le hautbois, la clarinette et le basson. Je vous reparlerai tout à l'heure du hautbois, car il a un rôle très important dans l'orchestre. Voilà pour la deuxième famille. La troisième famille est la famille des cuivres. Il y a la trompette, il y a le cor, il y a le trombone, et beaucoup plus grave, le tuba. Et enfin, la quatrième et dernière famille, c'est la famille des percussions. Le tambour, la grosse caisse, les cymbales, les castagnettes, tout ce que l'on frappe. Voilà, en gros, vous avez devant vous, avec ces quatre familles, un orchestre. Alors comment allons-nous le visiter? Eh bien, nous allons le visiter grâce à la musique d'un musicien anglais qui s'appelait Benjamin Britten et qui a écrit spécialement ce morceau pour permettre aux jeunes de découvrir un orchestre. La musique de Benjamin Britten est directement inspirée d'un compositeur beaucoup plus ancien, Henry Purcell. Êtes-vous prêt pour la promenade? Parfait. Ouvrez grand vos oreilles et suivez-moi. Et regardez bien ce qui va se passer. Avant de jouer, il faut que l'orchestre s'accorde. C'est-à-dire qu'il faut que tout le monde ait exactement le même ton. Qui donne le ton dans un orchestre? C'est le hautbois qui donne la note là sur lequel tout l'orchestre s'accorde. Écoutez.

Maintenant, l'orchestre est accordé et tous ensemble, ils vont nous jouer le thème du grand compositeur anglais Henry Purcell. Tout l'orchestre participe. Écoutez, c'est très beau.

Voici tout d'abord les bois. Les bois ressemblent beaucoup aux pipeaux dont vous vous servez dans vos écoles. Mais les bois, comme leur nom l'indique, sont faits en bois.

Et voici l'ensemble des cordes, l'âme de l'orchestre, qui joue, qui vibre, qui chante, soit au contact de l'archet, soit lorsqu'on les pince, qu'on les gratte.

Et enfin, la batterie, avec ses tambours, ses gongs, ses tambourins. Lorsque vous les aurez entendus, l'orchestre tout entier jouera à nouveau la mélodie.

Écoutons maintenant séparément chaque instrument qui va jouer pour nous sa propre variation. Prenons la famille des bois, au sommet de laquelle se place la voix claire et douce de la flûte, immédiatement suivie de sa petite sœur à la voix perçante, la petite flûte, qui porte un drôle de nom, Piccolo.

Permettez-moi de vous présenter maintenant messieurs les hautbois. Oh, messieurs les hautbois sont de grands séducteurs. Ils possèdent un timbre doux, plaintif, propre à faire rêver les amoureux ou à évoquer des pastorales.

Et voici les plus espiègles de la famille des bois. Mesdemoiselles, les clarinettes, elles sont agiles. Elles peuvent monter tout là-haut jusqu'à imiter le cri des oiseaux et descendre tout là-bas, très près de messieurs les bassons.

Voici la grande famille des violons. Ce sont eux qui jouent généralement la mélodie du morceau qu'interprète l'orchestre. On peut les diviser déjà en deux groupes, les premiers violons et les seconds. Vous voyez, c'est comme à l'école.

Vous voyez là-bas ces instruments extensibles ou rétractables à volonté ? Ce sont les trombones. Et juste à côté, là, plus imposant, le tuba.

Quatrième famille, la batterie, qui se compose d'un très grand nombre d'instruments que nous ne pouvons hélas tous citer. Mais voici les plus connus. Tout d'abord, les timbales.

Voilà, nous avons mis l'orchestre en pièces détachées pour mieux vous permettre de le connaître. Et maintenant, nous allons le rassembler. Et tous ensemble, ils vont interpréter une... Et tous ensemble, ils vont interpréter une fugue. La fugue, c'est très simple. Les instruments font leur entrée les uns après les autres, dans le même ordre qu'auparavant, en commençant donc par la petite flûte. À la fin, les cuivres joueront la belle mélodie d'Henri Purcell, tandis que les autres continueront de jouer la fugue de Benjamin Britten.

conseils simples pour écolos débutants. Gaspillage alimentaire, c'est pas moi, c'est l'autre. En France, on jette chaque année 10 millions de tonnes de nourriture, soit l'équivalent de 10 milliards de repas. La faute à qui ? À la restauration, en partie. Mais les champions de toutes catégories, c'est vous, c'est moi. Bref, ce sont les consommateurs. Nous jetons en moyenne 20 à 30 kilos de nourriture par an et par personne. Nous avons tous des progrès à faire. Pour commencer, compostons les restes et les produits périmés afin qu'ils repartent dans le cycle naturel et ne soient pas jetés, puis incinérés ou enfouis. Ensuite, réorganisons régulièrement notre réfrigérateur en mettant à l'avant les produits les plus proches de la date de péremption. Du côté de la grande distribution, des efforts ont été faits. Grâce à la loi de 2016 contre le gaspillage alimentaire, les supermarchés de plus de 400 m² ont l'obligation de passer un accord avec le monde associatif afin que les invendus puissent être redistribués. C'est un progrès immense. Il faut saluer cette initiative. Mais la grande distribution génère beaucoup de gaspillage avant même que les produits arrivent en rayon. Surproduction, produits jugés non conformes, mal calibrés, tout cela est produit et non consommé. Alors que faire ? Se tourner vers les petits producteurs qui, travaillant à une échelle moindre, adaptent plus aisément leur production à la demande locale. Mieux, s'inscrire dans une AMAP où les producteurs prévoient les semis en fonction du volume d'adhésion. Et si les patates sont toutes biscornues, elles finissent quand même dans notre assiette. Ce conseil est extrait du livre « Petit guide amusant pour écolo débutants » de Sarah Bien-Aimée aux éditions Terre Vivante.

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1: Notre espérance. Méditons dans Colossiens 1, les versets 4 et 5. Nous avons en effet entendu parler de votre foi en Jésus-Christ et de l'amour que vous avez pour tous les saints, à cause de l'espérance qui vous est réservée dans les cieux.
2: Dans la mythologie grecque, une femme nommée Pandore reçut le jour de son mariage avec le frère de Prométhée une boîte contenant tous les maux de l'humanité. On lui interdit de l'ouvrir. Par curiosité, elle ne respecta pas cet ordre et l'ouvrit, laissant s'échapper tous les maux qui se répandirent sur la terre. Seule demeure enfermée dans la boîte l'espérance, ne permettant même pas aux hommes de supporter les malheurs qui allaient s'abattre sur eux. Car l'espérance est vitale à l'homme. Fiodor Dostoïevski a écrit « Vivre sans espérance, ce n'est plus vivre. L'enfer, c'est l'absence d'espoir. » Dans la Divine Comédie de Dante, au-dessus de l'entrée des enfers se trouve une inscription « Vous qui allez entrer ici, abandonnez désormais toute espérance. »
1: Par contraste, l'église de Colosse était connue pour sa foi en Christ et son amour pour les autres croyants, parce que ses membres étaient si confiants dans l'espérance de ce que Dieu leur avait réservé au ciel que leur vie était devenue une source de bénédiction pour les autres. Quelle était cette espérance? Celle de bénéficier de la même résurrection que Jésus, de recevoir un corps glorifié, similaire à celui qui est le nôtre actuellement, mais sans les maladies, les handicaps, les infirmités de ce monde.
2: La résurrection n'est pas un rêve, un souhait pieux, mais une réalité encore à venir, mais bien annoncée dans sa parole. Les corps des chrétiens qui subissaient le martyre aux mains des Romains étaient brûlés et les cendres jetées dans les eaux du Rhône, par exemple, en moquerie face à l'espérance de ces chrétiens. Mais le Dieu qui peut rassembler des ossements disséminés et leur redonner vie est parfaitement capable de redonner corps et vie à des cendres dispersées à la surface de l'eau. Cette espérance est indestructible et devrait raviver notre confiance en Dieu et notre paix intérieure, tout en accroissant notre amour pour nos frères et nos sœurs en Christ.
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1: Ah oui, fidèle et aimable auditeur et internaute de la radio La Sentinelle, vous qui nous écoutez à travers les www.radio-rls.fr ou sur le 97.9 FM, nous sommes très heureux de rentrer chez vous pour votre émission de prédilection 180 secondes de foi. Fidèle jusqu'à son retour. Et le texte qui nous servira comme toile de fond, c'est bien Apocalypse chapitre 2, le verset 10. Ne crains pas ce que tu vas souffrir, car le diable jettera quelques-uns de vous en prison, afin que vous soyez éprouvés, et vous aurez une tribulation de 10 jours. Sois fidèle jusqu'à la mort, et je te donnerai la couronne de vie. La fidélité chrétienne n'est pas limitée aux moments faciles. Elle se mesure dans la durée, dans les épreuves, dans les combats silencieux. Et la couronne de vie que nous parle le texte représente la récompense promise à ceux qui demeurent attachés à Christ jusqu'à la fin. Cela ne signifie pas une vie sans chute, sans calamité, sans problème, sans difficulté, mais une vie qui revient toujours à Dieu. Aujourd'hui, mon frère, ma sœur, Dieu t'appelle à rester fidèle, même lorsque tu ne comprends pas tout, même lorsque le chemin est difficile, car la fidélité à Christ aujourd'hui prépare la joie éternelle de demain. Sois fidèle jusqu'à la mort, et Dieu te donnera la couronne de vie. Déjà, bonne et heureuse journée. Que le Seigneur vous bénisse.
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1: Christophe Selmar, bonjour.
2: Bonjour Dani, bonjour aussi à vous tous, amis auditeurs.
1: J'aimerais que nous revenions un petit peu sur l'expérience de Judas et sa dépression aussi, puisqu'elle aboutit à un suicide. Donc je pense que c'est un exemple assez typique, parce que vous nous avez dit qu'il s'était fait une idée toute faite, enfin qu'il s'était construite en tout cas du ministère de Jésus, de sa royauté éventuellement, et que c'est en fait ce décalage entre ce qui se passait et ce que lui avait prévu qui l'a profondément déstabilisé. Alors est-ce que ce n'est pas justement un écueil auquel nous sommes, nous, aujourd'hui, ici et maintenant, souvent confrontés?
2: Oui, alors durant cette série d'émissions, nous avons montré que beaucoup de personnages, depuis Caïn, Jonas, Élie aussi, ont été dépressifs parce que ils se sont laissés enfermer dans des conceptions fausses, des idées préconçues, des a priori. Ce sont des personnes qui tiennent en fonction d'une ligne directrice qu'elles pensent être droite et juste, et par là même bonne, parce que c'est ces personnes de type bien souvent très structurées, de type décidées,
1: qui prennent leur vie en main,
2: ont besoin de points de repère, et ils s'y tiennent envers et contre tout et contre tous. À partir de ce moment, dès que cette ligne directrice se casse, ben ils sont eux-mêmes, excusez-moi l'expression, ils sont eux-mêmes cassés, brisés, désorientés, déstabilisés. Et effectivement, ils en arrivent à une dépression grave jusqu'à ce que d'autres idées jusqu'à ce qu'ils se construisent au niveau autour d'autres idées. Et c'est pour ça que c'est long et difficile. Et cela aboutit aussi souvent à des actes de désespoir aussi profonds qu'une dépression allant jusqu'au suicide. Cela peut arriver. Mmh. Et Judas est un exemple type.
1: Finalement, ces dépressions type, Christophe Selmar, elles peuvent parfois s'expliquer par des causes qui reviennent souvent. Et vous avez évoqué ces idées préconçues qui déstabilisent les personnes, qui leur donnent l'impression que leur projet tombe à l'eau parce qu'ils s'en étaient fait une opinion trop rigide.
2: Oui, ce sont des personnes qui sont tellement fortes, tellement bien, entre guillemets, bien mal structurées que finalement elles sont brisées lorsque il faut prendre un virage parce qu'elles manquent de souplesse, d'adaptabilité, de remise en cause personnelle. Et alors bien sûr, ce sera toujours la faute aux autres, et ces personnalités, comme nous l'avons vu, Élie, Jonas, Judas aussi fait partie de cette catégorie là c'est toujours la faute aux autres, à l'autre, et pour Judas, puisque nous parlons de Judas, ce sera la faute de Jésus, parce qu'il aurait fait naître un espoir tellement grand de voir enfin Israël délivré de l'occupation romaine, retrouvant son identité, son indépendance, et surtout sa mission. Et Judas veut, en quelque sorte, prendre empire et emprise sur Jésus pour le diriger et le forcer à se révéler comme le roi terrestre, le Messie qui allait instaurer finalement un royaume universel d'Israël au niveau planétaire. Et c'est cette déception, cette rancœur et cette rancune de voir que son projet n'a pas réussi qui l'amène au suicide. Et c'est pour ça qu'il y a un texte très intéressant dans les évangiles où on nous dit que lorsqu'il vit que Jésus était condamné, qu'il alla et qu'il jeta l'argent que les prêtres et les sacrificateurs lui avaient donné pour trahir Jésus, qu'il alla les jeter dans le temple et qu'il sortit et qu'il se suicida. Voilà.
1: Son
2: projet a échoué, et il n'a pas la capacité de réfléchir et de et de se mettre dans la perspective qui est celle du Christ, d'un royaume certes universel, de grâce et d'amour de Dieu, mais pour tout le monde et pas seulement pour la race juive. Il y a du Jonas aussi dans Judas, il y a cette volonté de garder son Dieu pour soi et finalement cet élitisme, ce nationalisme était non seulement dans le cœur de Judas mais aussi dans le cœur de tous les disciples d'ailleurs.
1: Et il est vrai que lorsque vous nous évoquez cette vie et surtout cette fin de Judas, Judas est souvent associé à traître et on a un peu l'impression qu'au contraire c'est Judas qui s'est senti trahi par Jésus quelque part.
2: Voilà, c'est pour ça que cette lecture-là est une lecture beaucoup plus juste. Pourquoi Judas pense réellement que Jésus est le Messie. Il a été 3 ans en contact direct avec lui, il a entendu son enseignement, il a assisté à ses miracles, il a eu des preuves manifestes de la messianité du Christ. Mais il ne comprend pas, comme tous les autres disciples, la dimension essentiellement spirituelle. Judas veut forcer la main à Jésus. S'il est Dieu, et s'il est ce qu'il prétend être, il ne va pas se laisser attraper par les soldats du temple. C'est pas possible que le Messie puisse se faire crucifier, quand bien même Jésus à plusieurs reprises ait insisté sur ses souffrances et sur sa crucifixion et sur sa résurrection. Judas ne comprend pas ce qu'il y a derrière cet enseignement qu'il juge défaitiste. Et quand il trahit, c'est en quelque sorte pour forcer la main à Jésus et qu'il se révèle finalement comme étant le Messie attendu, car quelle plus grande preuve pourrait-on donner de la messianité de Jésus lorsque, arrêté, lorsque jugé, il arrive à se libérer et à proclamer ainsi qu'il est le Messie attendu. Judas veut forcer la main à Jésus et lorsqu'il voit que Jésus se laisse faire, qu'il est condamné et qu'il est crucifié, alors tout s'effondre autour de lui.
1: Voilà, tout s'effondre.
2: Et il va, dans un faux repentir, jeter les pièces dans le temple et il va se suicider. Je dis faux repentir parce que un vrai repentir, c'est reconnaître ses erreurs et revenir et prendre une nouvelle trajectoire de vie.
1: Là, il se sent simplement en échec et il ne supporte pas cet échec, voilà, en quelque sorte.
2: Alors, toutes les personnes qui sont très fortement structurées, comme Judas, on arrive à un désespoir extrêmement grand qui peut aller, heureusement pas pour toutes les personnes, jusqu'au suicide.
1: Mais effectivement, lorsque vous avez parlé, il y a déjà un instant, dans cette émission de adaptabilité, c'est peut-être le maître mot, et ces idées toutes faites nous font prévoir, par exemple, une retraite d'une certaine manière ou une profession d'une autre manière. Et si cela dévie de l'idée qu'on s'en est fait, on devient très fragile.
2: Oui, à condition de pouvoir inventer un nouveau sens à sa vie.
1: Voilà, il faut donc qu'on se soit prêt à s'adapter.
2: Oui, alors les retraités doivent aussi longtemps avant la retraite dire qu'est-ce que je vais faire de ma retraite. Il faut un nouveau sens, sinon effectivement il y a ce type même de dépression qui n'a rien à voir avec la dépression de Judas, parce qu'il y a toujours une petite dépression à surmonter au moment de la retraite. Il faut se trouver une nouvelle raison de vivre.
1: Et toujours en cultivant cette adaptabilité qui va nous permettre de gérer les situations, même si elles ne se présentent pas comme on les attendait.
2: Exactement.
1: Christophe Selmar, merci beaucoup, à très bientôt.

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5: Les vacances commencent. Pour certains, elles riment avec un départ. Pour d'autres, elles se passeront tout simplement à la maison. Et ce n'est pas parce qu'on ne prend pas la route qu'on ne peut pas prendre le temps de souffler. Pourtant, que l'on soit au bord de mer, à la montagne, dans son jardin ou simplement chez soi, beaucoup continuent de faire défiler les mauvaises nouvelles sur leur smartphone. Les incendies qui se multiplient, les guerres qui n'en finissent plus, les alertes météo ou encore les crises économiques. Les réseaux sociaux qui, eux, aussi captent notre attention à longueur de journée et les notifications qui nous rappellent sans cesse qu'il se passe quelque chose quelque part. Être informé est une bonne chose, mais être constamment sollicité en est une autre. Sans vraiment nous en rendre compte, nous vivons dans un flux continu d'informations. Notre esprit reste en alerte permanente, même lorsque notre corps est enfin en vacances. C'est d'ailleurs tout le paradoxe des vacances. Nous avons inventé les vacances pour nous reposer, mais nous emportons avec nous tout ce qui nous fatigue. Nous quittons notre lieu de travail, mais rarement notre téléphone. La Bible raconte l'histoire du prophète Élie, qui traversait une période de profond découragement. Pour aller à sa rencontre, Dieu ne choisit ni la tempête, ni le tremblement de terre, ni le feu, mais c'est dans le murmure d'une brise légère qu'Élie reconnut sa présence. Comme si Dieu nous rappelait que les choses les plus importantes ne s'imposent pas dans le vacarme. Or, notre quotidien laisse de moins en moins de place au calme. Nous passons d'un écran à l'autre, d'une information à la suivante, sans presque jamais nous arrêter. Et si aujourd'hui, ce n'était pas Dieu qui parle moins, mais plutôt nous qui ne savons plus faire silence. Et si les vacances étaient justement l'occasion de retrouver cet espace intérieur, que l'on soit à l'autre bout du monde ou simplement chez soi. Pas seulement en changeant de paysage, mais en ralentissant vraiment. En laissant son téléphone de côté, en marchant sans écouteurs, en prenant le temps d'écouter ce que l'on aime et aussi peut-être Dieu. Alors cet été, osons appuyer sur le bouton off, pas pour fuir le monde, mais pour mieux y revenir. Car lorsque tout fait du bruit autour de nous, le silence n'est peut-être pas un vide. Il est parfois l'endroit où l'essentiel recommence à se faire entendre.
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Bienvenue à tous dans votre programme 15 minutes de grâce et de vérité. Quelle grâce encore de pouvoir se retrouver autour de la parole de Dieu aujourd'hui. Avant toute chose, allons adorer le Seigneur ensemble.

0: Gloire à Dieu, nous aimerons le Seigneur pour l'éternité. Allons ouvrir nos cœurs à la parole de Dieu et que le Seigneur nous bénisse.
1: Bonjour mes frères et sœurs, ravis de vous retrouver dans cette nouvelle session de 15 minutes de grâce et de vérité. C'est si bon de louer son nom et de ressentir sa grâce avec nous tous les jours de notre vie. On doit veiller qu'il n'y a pas un seul jour qui passe et qu'il n'y a pas une recherche. Le monde est devenu un système qui nous prend facilement, mais nous qui appartenons au Seigneur, vous et moi, efforçons-nous à ce que chaque jour, nous sommes à l'écoute de la parole de Dieu. On ne parle pas dans un esprit religieux, mais c'est devenu essentiel que la parole de Dieu trouve sa place dans nos vies et que nous soyons en communion avec lui, le louer, l'adorer. Et cela nous gardera dans la joie et la paix du Seigneur. Donc nous parlons ici d'une conduite digne de sa maison. Je vais vous parler aujourd'hui, encore une fois, d'un service, servir avec son cœur comme un employé. L'employé, servir avec son cœur. Peut-être vous allez me dire, qu'est-ce que cela a à faire avec cette conduite dans la maison? Nous allons voir que Paul n'a pas manqué l'occasion de faire cette recommandation, que ce soit à Timothée ou à Titre, parce qu'il savait que si je suis employé, je travaille pour quelqu'un et que je n'ai pas ce témoignage dans ma conduite, dans l'exercice de mes fonctions, dans mon service envers mon employeur, et que cela n'a pas une bonne réputation, nous allons voir que ma réputation en dehors est reliée, pour vous dire, est reliée à la saine doctrine que je porte et que je crois et que je dois défendre. On est appelé à défendre la doctrine, la saine doctrine de Jésus-Christ. Le temps est difficile, il y a tout vent de doctrine, mais nous qui avons reçu l'Évangile, nous avons à défendre cet Évangile par notre vie, par nos paroles, mais surtout par notre témoignage. Et Paul écrit, nous allons rester dans la simplicité de la parole de Dieu, le chapitre 6, 1 Timothée, le chapitre 6. À partir du verset 1er, que tous ceux qui sont sous le joug de l'esclavage, on va dire d'un employeur aujourd'hui, à l'époque c'était comme ça, c'était encore l'époque où il y avait des esclaves, c'est-à-dire des hommes et des femmes qui avaient des maîtres sur eux pour qu'ils puissent eux en retour les servir, c'est dans ce langage que Paul parle, il dit que tous ceux qui sont sous le joug de l'esclavage estiment leur propre maître. Regarde cet état de cœur-là que Paul recommande à Timothée. On est en train de parler d'une conduite digne de sa maison. Paul voulait s'assurer que tout ce qui est transmis par l'Évangile nous emmène à vivre bien et avoir un bon témoignage. Tout cela, mettre tout cela ensemble, c'est une bonne défense pour la saine doctrine de l'Évangile. Sous le joug de l'esclavage, estime déjà nous montre l'état de cœur qu'on doit porter. Estime leur propre maître comme digne de tout honneur, afin que le nom de Dieu et que la doctrine ne soient pas

qui ont des croyants pour maître, ne les méprise pas. Ce n'est pas parce que c'était un frère, ben, on change d'état, mais même estime. Ne les méprise pas sous prétexte qu'ils sont frères, mais qu'ils les servent de tant mieux que ce sont des croyants et des bien-aimés qui reçoivent leur bon service. Alléluia. La parole de Dieu est claire. Paul redit la même chose à Tite. Dans Tite, le chapitre 2, nous lisons à partir du verset 9. Exhorte les esclaves à être soumis en tout à leur maître. On voit cet état, cette soumission de cœur, cette estime, cette considération, ce service avec honneur, avec un bon cœur, avec le cœur de Jésus. Il dit, exhorte les esclaves à être soumis en tout à leur maître, à leur plaire, à ne pas être contredisants, à ne rien détourner. Mes frères et sœurs, quand ils ont cela, c'est contrairement du monde et du système du monde. Aujourd'hui, quelqu'un travaille quelque part, toute petite occasion est favorable pour trafiquer quelque chose, pour mentir, pour faire le contraire, ce qu'il sait que son employeur attend de lui. C'est complètement le contraire. Et c'est ça que Paul se permet de relier cela à la saine doctrine. Parce que pourquoi la saine doctrine? Parce qu'on est de Christ, on a l'amour de Dieu en nous, on a eu un cœur nouveau où on apprend à être intègre, être fidèle. C'est clair que mon témoignage avec l'œuvre de Jésus va manifester et cette vérité qui est en moi, cette doctrine que j'ai reçue. Mais si je fais le contraire parce que je suis dans mon travail, il n'y a personne comme frère qui me regarde, et je me permets, je m'aligne et je commence à avoir la même conduite que les autres ont. Mais non, mes frères et sœurs, la parole de Dieu est claire. On est en train de parler d'une conduite digne de sa maison. Exhorte les esclaves à être soumis en tout à leur maître, à leur plaire, à ne pas être contredisant, à ne rien détourner, mais à montrer toujours une parfaite fidélité afin de faire honorer en tout la doctrine de Dieu, notre Sauveur. Dans les deux cas qu'il a parlé de la conduite de quelqu'un qui est employé, pas quelqu'un qui travaille, un travailleur, comme on dit ici à Maurice, un travailleur, il dit à chaque fois qu'il parle de cela, il relie ça à la sainte doctrine. C'est sérieux quand même, c'est osé quand même de la part de l'apôtre Paul pour nous montrer le sérieux de notre conduite. On est appelé à être intègre dans notre service et tout cela est relié à la doctrine de Jésus, à la vérité de la parole de Dieu que nous avons acceptée et que nous voulons vivre dans la vérité. C'est une attitude, notre conduite en dehors est directement reliée à notre témoignage et à la manière qu'on va même servir le Seigneur dans l'Église, dans la maison de Dieu. L'apôtre Pierre va nous dire, il va nous parler, lui, de notre témoignage au milieu des païens, en dehors. C'est important. Il nous dit dans 1 Pierre, le chapitre 2, voyons cela un coup ensemble. 1 Pierre, le chapitre 2, à partir du verset 11, il dit: bien-aimés, je vous exhorte en tant qu'étrangers et voyageurs à vous abstenir des désirs charnels qui font la guerre à l'âme. Au milieu des païens, ayez une bonne conduite. Donc, il parle toujours de notre témoignage. Au milieu des païens, ayez une bonne conduite afin que, là où ils vous calomnient, comme faisant le mal, donc, si dans mon travail, je fais ce qui n'est pas clair et qu'il y a des réactions, on se plaint tout le temps de notre patron. Quand il parle, ben moi aussi j'ajoute. Quand elle parle, moi aussi j'ai des choses à dire. On se plaint toute la journée et on fait le minimum possible. Et on jette les outils avant l'heure. On parle d'une conduite digne de sa maison. Au milieu des païens, ayez une bonne conduite afin que là où ils vous calomnient, comme faisant le mal,

0: S'ils font le mal, nous, on ne fait pas le mal. Nous, on fait le bien. Au contraire, on fait au-delà. On sert avec honneur, on sert avec notre cœur, on sert avec respect. On marche dans la vérité. On est appelé à être des hommes et des femmes intègres. Et tout cela vient soutenir et vient nous donner la force pour défendre la saine doctrine de l'Évangile. Afin que là où vous calomniez, faisant le mal, il voit votre bonne œuvre et glorifie Dieu un jour de sa visite. C'est-à-dire le jour que le Seigneur va les toucher, il va dire, oui, ah, ce garçon-là, il était dans l'église. C'est pour ça que lui, il ne s'est pas entré dans ce piège-là. Il a su se conduire parce qu'il a une conviction de marcher dans la vérité de la parole de Dieu. Verset 13, on peut finir sur le verset 13 ici. « À cause du Seigneur, soyez soumis à toute institution humaine, soit au roi comme souverain, soit au gouverneur comme envoyé par lui pour punir ceux qui font le mal et louer ceux qui font le bien. » Amen. Donc, on est appelé à faire le bien. Comme on est dans Pierre, allons prendre un dernier verset. Il nous dit dans Pierre, le chapitre 4, pour terminer, verset 14, « Si vous êtes outragés pour le nom de Christ, vous êtes heureux, car l'Esprit de gloire, l'Esprit de Dieu repose sur vous. » Au fait, il parle ici, il dit, « Même s'il arrive que notre employeur est un homme méchant et on aura subi des injustices, ce n'est pas grave. Vaut mieux souffrir de l'injustice pour une bonne cause, mais tout cela, c'est dans l'Esprit de l'Évangile, c'est l'Esprit de Dieu qui repose sur nous. Et Dieu. Si vous êtes outragés, dans 1 Pierre, il nous dit cela, si vous êtes outragés pour le nom de Christ, vous êtes heureux, car l'Esprit de gloire, l'Esprit de Dieu repose sur vous. Quel témoignage extraordinaire. Mes frères et sœurs, quand nous voyons tout ce que le Seigneur a prévu pour nous, nous qui sommes au Seigneur, nous qui appartenons à lui, nous pouvons avoir un témoignage extraordinaire dans tout ce que nous sommes appelés à faire, que ce soit à la maison, que ce soit dans l'Église, qui est la maison du Dieu vivant, que ce soit en dehors de notre travail, partout. C'est un état de cœur, c'est un travail de Dieu, c'est un témoignage de l'Évangile dans la vie de tout un chacun. Que le Seigneur vous encourage par ces quelques paroles et je vous retrouve à très bientôt. Merci.
1: 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Que le Seigneur vous bénisse et je vous dis à la prochaine session.

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La passion, selon saint Matthieu, se voit, se lit et se médite tout autant qu'elle s'écoute. Bergson a dit de Bach, en face de l'Éternel, ce génie, d'abord humble, se sent devenir l'instrument bien accordé de la création de Dieu. Pour la passion, selon saint Matthieu, Bach a pris un collaborateur, Picander. Il a déjà travaillé avec lui pour de nombreuses cantates. Il le connaît bien, il l'estime, ce qui ne l'empêche pas de veiller à l'élaboration des textes et à discuter le choix des mots. Pour Bach, les mots sont des mots clés. Ils ouvrent l'imagination, tels des noyaux émetteurs d'images et d'émotions. Déjà, le docteur Schweitzer et le très musicologue sérieux André Pirot avaient détecté que Bach employait un procédé qui consiste à représenter par des sons précis des mots tels que « marcher » ou « courir ». Jacques Chaillet, professeur de musicologie à la Sorbonne, a répertorié dans « Les Passions » de Bach 57 passages où Bach emploie un mouvement ascendant pour traduire des expressions telles que « il se leva » ou « il monta ». Ces savantes analyses de détails concordent avec l'impression du mélomane qui se contente d'écouter la musique ou de lire les textes. Ce n'est plus sans doute de la musique pure, mais voilà de la pure musique, celle qui emporte l'homme dans les profondeurs de l'émotion.

Aujourd'hui considéré comme un grand musicien par les médecins et comme un grand médecin par les musiciens, le docteur Schweitzer fut l'un des premiers à faire redécouvrir l'humanité, la sensibilité de Jean-Sébastien Bach, alors occulté par sa science. Schweitzer, pasteur protestant, devient une sommité mondiale grâce à sa mission humanitaire et évangélique à Lambaréné au Gabon. Il reçoit le prix Nobel en 1952. Son livre sur Jean-Sébastien Bach, écrit près de 50 ans plus tôt, en 1905, est redécouvert et enfin apprécié. Par son seul titre, cet ouvrage révèle une dimension jusqu'alors méconnue du compositeur. Le titre de ce livre s'intitule « Jean-Sébastien Bach, le musicien poète ».

Mais l'un des compagnons de Jésus dégaina et frappa de l'épée un serviteur du grand prêtre, lui tranchant l'oreille. Alors Jésus lui dit « Rengaine ton épée. » Tous ceux qui useront de l'épée périront par l'épée. C'est le fondement de la non-violence, a dit Gandhi. Crois-tu que je ne puisse prier mon Père, reprend Jésus, qui m'enverrait sur l'heure plus de 12 légions d'anges? Comment s'accompliraient les Écritures d'après lesquelles il doit en être ainsi? Puis se tournant vers la foule, il dit « C'est avec des épées et des bâtons que vous êtes sortis pour m'arrêter, comme on ferait des malfaiteurs. Pourtant, tous les jours, j'étais assis parmi vous à enseigner dans le temple, et vous ne m'avez pas arrêté. Mais tout cela s'est fait, car il fallait que s'accomplissent les oracles des prophètes. » Alors, les disciples l'abandonnèrent et prirent la fuite.

Bach est très jeune lorsqu'il quitte Ohrdruf. Lunebourg engage des jeunes chanteurs, fils de pauvres gens, privés de ressources et ayant une belle voix, est-il écrit. Les salaires proposés étaient maigres, mais il y avait, promettait-on, des suppléments. Comme plus tard à Leipzig, des enterrements et des mariages compléteront les émoluments des musiciens. De plus, il recevait des dons en nature, c'est-à-dire du bois de chauffage et des chandelles, de quoi travailler bien au chaud à longueur de nuit. Bach sut convaincre son ami Erdmann de le suivre. Les deux musiciens, futurs musiciens, alors adolescents, n'allaient pas se payer la diligence, ils n'avaient pas de quoi. La distance était pourtant longue jusqu'à Lunebourg, 350 kilomètres. Eh bien, ils ont fait cette distance à pied. Bach, tout jeune à peine, lorsqu'il arrive à Ohrdruf, il a une dizaine d'années. Il vient gagner ses premiers sous en tant que chanteur au Lycéum. C'est là qu'il a scellé d'amitié avec son condisciple Erdmann, le futur ambassadeur de l'empereur. Il a partagé avec lui ses premières passions pour la musique, mais aussi pour la lecture. Bach, très jeune, s'est enthousiasmé pour les ouvrages théologiques de l'orthodoxie luthérienne. Sa maturité a surpris ses professeurs. À 14 ans, lorsqu'il part à Lunebourg, il est en terminale. Ses condisciples ont, eux, en moyenne 18 ans. Et ils ne perdent pas leur temps, comme le fait le jeune Bach, à recopier fébrilement la nuit les grands maîtres anciens de la musique.

Dieu s'y retrouve-t-il entre le sacré et le profane aujourd'hui? Si on met dehors le paumé endormi au fond de l'église, si on conserve pieusement, mais sans les lire, les textes de la Bible, si on crie légitimement au scandale quand un cimetière est profané comme à Carpentras, mais qu'on reste silencieux quand des innocents sont assassinés, qu'est-ce qui est sacré pour nous et qu'est-ce qui est profane? Jésus s'en est emmêlé, et depuis qu'il a vécu, il est plus difficile encore de séparer le sacré du profane. Il a contesté les cultes anciens, il a sanctifié la vie quotidienne, il s'est abaissé comme le dernier des serviteurs, il a élevé chacun au rang de fils de Dieu. Depuis Jésus, il est impossible de se mettre en règle avec le divin par la simple observance des rites sacrés. Il ne suffit pas de gestes extérieurs, de prières rabâchées pour rencontrer Dieu. Rien, en fait, n'est profane. Pour se mettre au diapason de l'Évangile, peut-être faut-il oublier les catégories anciennes. Le Dieu saint appelle le monde à la sainteté dans l'ordinaire, ou dans les dorures, dans le quotidien ou dans l'exceptionnel, dans le matériel ou dans le spirituel. Il n'y a plus de domaine réservé au sacré. Mais tout ce qui porte atteinte à l'œuvre de Dieu, à sa création, à son amour, à son enseignement, à sa doctrine, à l'être humain, tout ce qui porte atteinte à tout cela est une profanation.

Les gens qui avaient arrêté Jésus l'emmenèrent chez le grand prêtre Caïphe, où s'étaient réunis les scribes et les anciens du peuple. Pierre les suivit de loin jusqu'à la cour du grand prêtre. Le problème de Pierre, justement, c'est qu'il suivait de loin. Il n'avait pas accroché suffisamment près Jésus-Christ. Il entra et s'assit avec les gens du service pour voir comment cela finirait. Cependant, les princes des prêtres et tout le conseil cherchaient un faux témoignage contre Jésus afin de le faire mourir, mais ils n'en trouvèrent point. Le monde, avec beaucoup de mensonges, m'a posé des pièges et m'a accablé. Seigneur, souviens-toi de moi dans ce danger, préserve-moi des perfides de ce monde. Pourtant, plusieurs faux témoins s'étaient présentés. À la fin, tout de même, il en vint deux qui déposèrent ainsi. Cet homme a dit « Je puis détruire le temple de Dieu et le rebâtir en 3 jours ». Le grand prêtre se leva et dit à Jésus « N'as-tu rien à répondre à ce que les gens déposent contre toi ?»

Voici la traduction de ce mouvement que nous venons d'entendre. Jésus se tait. Il n'a rien répondu à ces mensonges pour nous montrer que sa volonté miséricordieuse est prête à souffrir et que nous devons lui ressembler et nous taire quand nous sommes poursuivis et quand nous souffrons. Patience, patience, même envers les fausses langues. Si je suis poursuivi, si je souffre injustement l'injure, Dieu vengera lui-même l'innocence de mon cœur.

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4: Lecture du livre « Jésus, ce célèbre inconnu » du pasteur Joël Chédru, chapitre 17, Gabata, où Jésus fut condamné, partie 2. Lorsque Hérode, qui avait fait décapiter le prophète Jean-Baptiste, vit Jésus, il en eut une grande joie, car depuis longtemps il désirait le voir à cause de ce qu'il avait entendu dire de lui, et il espérait qu'il le verrait faire quelques miracles. Il lui adressa beaucoup de questions, mais Jésus ne lui répondit rien. Les principaux sacrificateurs et les scribes étaient là et l'accusaient avec violence. Hérode, avec ses gardes, le traita avec mépris et, après s'être moqué de lui et l'avoir revêtu d'un habit éclatant, il le renvoya à Pilate. Pilate n'aime pas les Juifs. Son mandat est marqué par la tyrannie et la cruauté dont il fit preuve à leur égard. Il se rendit odieux à leurs yeux en massacrant des Galiléens venus à Jérusalem pour adorer Dieu, au moment même où ils offraient leur sacrifice, mélangeant le sang de plusieurs Galiléens à leur sacrifice, est-il écrit. Partisan de la manière forte, Pilate n'hésita pas à faire couler le sang pour prévenir ou réprimer toute agitation. Avec cette affaire Jésus, Pilate est sérieusement dans l'embarras. Il reconnaît que Jésus n'est aucunement coupable de toutes les choses dont les religieux l'accusent. Plusieurs fois, Pilate affirme au peuple son innocence. Il voudrait le relâcher, mais les Juifs ne l'entendent pas de cette oreille. Ayant assemblé les principaux sacrificateurs, est-il écrit dans l'évangile de Luc, les magistrats et le peuple, Pilate leur dit « Vous m'avez amené cet homme comme excitant le peuple à la révolte. Et voici, je l'ai interrogé devant vous. Je ne l'ai trouvé coupable d'aucune des choses dont vous l'accusez, ni Hérode non plus, car il nous l'a renvoyé. Cet homme n'a rien fait qui soit digne de mort. Je le relâcherai donc après l'avoir fait battre de coups de bâton. » À chaque fête, le gouverneur avait coutume de relâcher un prisonnier, celui que demandait la foule. Ils avaient alors un prisonnier fameux nommé Barabbas, arrêté pour meurtre commis dans une sédition. Comme ils étaient assemblés, Pilate leur dit « Lequel voulez-vous que je vous relâche, Barabbas ou Jésus qu'on appelle Christ ?» Car ils savaient que c'était par envie qu'ils avaient livré Jésus. Ils répondirent « Barabbas !» Pilate leur dit « Que ferai-je donc de Jésus qu'on appelle Christ ?» Tous répondirent « Qu'il soit crucifié !» Le gouverneur dit « Mais quel mal a-t-il fait ?» Et ils crièrent encore plus fort « Qu'il soit crucifié !» Pilate cherchait à le relâcher. Mais les Juifs criaient « Si tu le relâches, tu n'es pas ami de César. Quiconque se fait roi se déclare contre César. » Excité par les religieux, la foule augmenta la pression sur Pilate. Elle cria de plus en plus fort et se servit du nom de l'empereur pour faire céder le gouverneur romain qui craignait de perdre sa place et même sa vie, si des bruits d'insurrection parvenaient à César. Pilate, ayant entendu ces paroles, amena Jésus dehors et il siégea au tribunal, au lieu appelé le pavé, en hébreu Gabata. Pilate dit aux Juifs « Voici votre roi ». Mais ils s'écrièrent « Hôte, hôte, crucifie-le ! » Pilate leur dit « Crucifierai-je votre roi ?» Les principaux sacrificateurs répondirent « Nous n'avons de roi que César ». Les chefs religieux sont tellement décidés à se débarrasser de Jésus que, malgré leur haine de l'occupant romain, ils crient que l'empereur est leur roi. Imaginez, dans un autre registre, que les Français aient crié pendant l'occupation allemande durant la Seconde Guerre mondiale qu'Hitler était leur chef. Ils ont complètement perdu le Nord. Leur vocation consistait à conduire le peuple d'Israël à Dieu, et voilà qu'ils font allégeance à César, un empereur profondément païen et cruel. Pour assouvir leur haine à l'égard de Jésus, ils demandent qu'on crucifie leur Messie. Pilate, voyant qu'il ne gagnait rien, mais que le tumulte augmentait, prit de l'eau, se lava les mains en présence de la foule et dit « Je suis innocent du sang de ce juste, cela vous regarde ». Pilate s'est lavé les mains, mais pas la conscience. Il proclame son innocence, mais sa responsabilité et sa culpabilité demeurent entières. Pour conserver la faveur de l'empereur, Pilate sacrifia Jésus et sa propre âme. Alors Pilate relâcha Barabbas, et après avoir fait fouetter Jésus, il le livra pour être crucifié. La flagellation était un supplice horriblement cruel. Les soldats romains étaient armés de fouets à manches courtes, avec deux lanières de cuir garnies à leurs extrémités de morceaux d'os ou de plomb, afin de rendre les blessures encore plus profondes, sans aucun ménagement. Pour ne pas dire avec fureur, les soldats romains, parfois au nombre de deux, frappaient violemment de leurs fouets le dos dénudé du condamné, lequel était considéré comme un paria rejeté de tous. Son sang coulait, sa chair était littéralement labourée. Des laboureurs, dit le livre des psaumes, ont labouré mon dos, ils y ont tressé de longs sillons. Il n'était pas rare que des condamnés meurent sous les coups de fouet avant même d'avoir été crucifiés. Jésus savait qu'il subirait cet horrible supplice, mais par amour pour nous, il a accepté de supporter un tel châtiment. Nous nous sentons vraiment indignes d'un tel amour. Mon langage est insuffisant, les mots me manquent. Ils sont bien trop faibles pour dire les sentiments profonds de mon cœur. Je ne sais comment exprimer au Seigneur Jésus ma reconnaissance et mon amour. Son amour pour nous est si grand, si prodigieux. Cet amour-là, l'amour incommensurable de Dieu le Père et de son Fils, bien-aimé, Jésus, est aussi pour vous. Oui, pour vous. Croyez-le de tout votre cœur. Faites-lui confiance. Et vous le verrez aussi se manifester dans votre vie. Comme si cela ne suffisait pas, Jésus va maintenant être tourné en dérision. L'évangile de Matthieu dit « Les soldats du gouverneur conduisirent Jésus dans le prétoire, et ils assemblèrent autour de lui toute la cohorte. Ils lui ôtèrent ses vêtements et le couvrirent d'un manteau écarlate. Ils tressèrent une couronne d'épines qu'ils posèrent sur sa tête et ils lui mirent un roseau dans la main droite, puis, s'agenouillant devant lui, ils le raillaient, en disant « Salut, roi des Juifs !» Elle crachait contre lui, prenait le roseau et frappait sur sa tête. Après s'être ainsi moqué de lui, ils lui ôtèrent le manteau, lui remirent ses vêtements et l'emmenèrent pour le crucifier. À la question de Pilate « Es-tu le roi des Juifs ?» Jésus avait répondu « Mon royaume n'est pas de ce monde. » Mais pour se moquer de Jésus et de sa royauté, pour le ridiculiser, ils lui firent subir de nouvelles brimades. Se saisissant du roseau qu'ils avaient mis dans sa main, il frappait sa tête coiffée d'une couronne d'épines qui s'enfonçait dans son cuir chevelu, faisant ruisseler son sang sur un visage déjà défiguré par la douleur. Mais qu'a-t-il donc fait pour être traité comme un malfaiteur, comme un brigand, un criminel, un infâme, lui qui allait de lieu en lieu en faisant du bien? Au cours de son ministère, Jésus a guéri de nombreux malades. Il a aimé, consolé, délivré, pardonné, sauvé. Ceux qui entendaient son message disaient « Jamais homme n'a parlé comme cet homme ». Ceux qui voyaient ses œuvres s'écriaient « Il fait tout à merveille ». Il n'a jamais triché, ni menti, ni blessé. Il n'a jamais fait le mal sous quelque forme que ce soit. Et pourtant, ils l'ont tué en le pendant au bois. C'est vraiment la plus criante injustice que l'humanité ait jamais connue de tout temps.
5: C'était la lecture du livre du pasteur Joël Chédru, Jésus, ce célèbre inconnu, avec Daniel Baudelec.

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2: Je vous invite à vous tenir debout et je vais lire Apocalypse 3, versets 1 à 6. Écrit à l'ange de l'église de Sardes, voici ce que dit celui qui a sept esprits de Dieu et les sept étoiles. Je connais tes œuvres, je sais que tu passes pour être vivant et tu es mort. Sois vigilant et affermi le reste qui est près de mourir, car je n'ai pas trouvé tes œuvres parfaite devant mon Dieu. Rappelle-toi donc comment tu as reçu et entendu, et garde et repens-toi. Si tu ne veilles pas, je viendrai comme un voleur et tu ne sauras pas à quelle heure je viendrai sur toi. Cependant, tu as à Sardes quelques hommes qui n'ont pas souillé leurs vêtements. Ils marcheront avec moi en vêtements blancs parce qu'ils en sont dignes. Celui qui vaincra sera revêtu ainsi de vêtements blancs. Je n'effacerai point son nom du livre de vie et je confesserai son nom devant mon Père et devant ses anges. Que celui qui a des oreilles entende et que l'Esprit dit aux églises.
3: Le titre de la prédication ce matin est En pleine nuit, un cambrioleur sympathique. Je ne sais pas s'il y a des gens qui se sont fait déjà cambrioler ou qui se sont fait déjà prendre des choses. Je ne suis pas persuadé qu'à chaque fois, ce fut une expérience forcément très agréable. Alors, est-ce qu'il vous est arrivé déjà, de lire un courrier qui ne vous est pas destiné? Ou alors d'ouvrir un colis qui arrive à la maison, mais ce n'était pas pour vous? De parcourir ce courrier et puis de se rendre compte, ben en fait, c'était pas pour moi, c'était pas moi le destinataire, et donc du coup, on est un petit peu embêté. Ce matin, je vous propose de revisiter cette lettre qui a été écrite il y a plus de 2000 ans pour l'église de Sardes. Mais je me dis que cette lettre, elle est aussi pour nous. C'est vrai, le cachet de cette lettre est ancien, la ville est lointaine, mais nous pourrons peut-être découvrir ce matin quelque chose d'inattendu dans cette lettre. Je vous invite à garder vos Bibles avec vous dans Apocalypse chapitre 3. Nous allons pas mal chiner ce matin entre Apocalypse chapitre 3, Jean chapitre 14 et chapitre 15, et peut-être même 1 Thessaloniciens. Apocalypse 3, versets 1 à 3, nous dit dans la version NBS. Voici ce que dit celui qui a les sept esprits de Dieu et les sept étoiles. C'est une signification pour le Saint-Esprit. Je connais tes œuvres, je sais que tu es réputé vivant, mais tu es mort. Sois vigilant et affermis le reste qui est sur le point de mourir, car je n'ai pas trouvé tes œuvres pleinement accomplies devant mon Dieu. Rappelle-toi donc ce que tu as reçu et entendu, garde-le et change radicalement. Si tu ne veilles pas, je viendrai comme un voleur et tu ne sauras pas du tout à quelle heure je viendrai te surprendre. Ces paroles sont dures. Sardes a une réputation. Elle donne l'image d'une église vivante. Elle a peut-être des activités. Elle a peut-être des habitudes religieuses, une réputation, un nom. De l'extérieur, tout semble aller. Mais le Christ ne s'arrête pas à la réputation. Il regarde la réalité intérieure. Et sa conclusion est bouleversante. Tu as la réputation d'être vivant, mais tu es mort. Il est donc possible d'avoir une apparence de vie spirituelle, tout en étant entièrement endormi. Il est possible de parler de Dieu. Il est possible de connaître la Bible. Il est possible de participer aux activités de l'Église. Et pourtant, laisser sa vie spirituelle s'affaiblir silencieusement. La question de ce message n'est pas « sommes-nous religieux ?» La question est, sommes-nous vivants? Le Christ trouve-t-il en nous une foi éveillée, une conscience sensible, un amour encore brûlant, une volonté disposée à lui obéir? Au verset 3, Jésus prononce une phrase qui traverse tout le Nouveau Testament. « Si tu ne veilles pas, je viendrai comme un voleur. » Que veut dire cette image? Est-ce que Jésus se serait comparé à un voleur? J'ai un frère bien-aimé qui m'a dit « Gabriel, ton titre là, c'est pas carré. » Le Saint-Esprit viendrait-il comme un voleur? Ou bien est-ce que cette image veut mettre en exergue, en lumière, quelque chose de plus précis? Évidemment, le voleur, ce n'est pas le caractère du Christ. La notion de voleur, c'est plutôt pour mettre en exergue l'effet de surprise. L'image du voleur apparaît à plusieurs reprises dans le Nouveau Testament. Dans Apocalypse 15, 16, verset 15, je vous laisse le temps de trouver le texte. Si vous le trouvez, dites Amen. Apocalypse chapitre 16, verset 15. Voici, je viens comme un voleur. Heureux celui qui veille et qui garde ses vêtements, afin qu'il ne marche pas nu et qu'on ne voit pas sa honte. Dans Matthieu 24, Jésus emploie la même image. Il va dire, sachez-le bien. Si le maître de la maison savait à quelle heure de la veille le voleur doit venir, il veillerait et ne laisserait pas percer sa maison. C'est pourquoi vous aussi tenez-vous prêts, car le Fils de l'homme viendra à l'heure à laquelle vous ne penserez pas. Matthieu 24, versets 43 et 44. Paul reprend cette idée dans sa première épître aux Thessaloniciens. Il va dire, car vous savez bien vous-même que le jour du Seigneur viendra comme un voleur, dans la nuit. Quand les hommes diront « paix et sûreté », alors une ruine soudaine les surprendra, comme les douleurs de l'enfantement surprennent la femme enceinte, et ils n'échapperont point. Mais vous, frères, vous n'êtes pas dans les ténèbres pour que ce jour vous surprenne comme un voleur. Et Pierre va aussi y aller de sa citation dans 2 Pierre 3, verset 10. 2 Pierre 3, verset 10, on peut lire « le jour du Seigneur viendra comme un voleur ». Dans ces textes, deux formulations se rencontrent. Parfois, c'est le Christ qui vient comme un voleur. Parfois, c'est le jour du Seigneur qui vient comme un voleur. L'image ne décrit pas, c'est ce que j'ai essayé de dire tout à l'heure, l'image ne décrit pas le caractère moral du Christ. Le Christ ne vient pas prendre ce qui ne lui appartient pas. Il ne va pas tromper. Il ne vient pas dépouiller. L'analogie ici présente porte sur un point précis. Le moment de la venue n'est pas maîtrisé par celui qui doit veiller. Le moment de l'arrivée, pardon, n'est pas maîtrisé par celui qui doit veiller. Un voleur prend-il rendez-vous? On vous appelle, bonjour, je viens chez vous. Non? Il ne téléphone pas pour annoncer son ordre de passage. Il vient au moment où le propriétaire ne l'attend pas. Ce qui est comparé au voleur, ce n'est pas la bonté ou la méchanceté de la personne. C'est l'effet de surprise. Le message de Jésus n'est donc pas « Ayez peur, soyez dans la crainte, ayez peur, parce que je vais vous piéger. Je vais venir à un moment où vous ne serez pas prêts. Et comme ça, crac, je vais tous vous avoir. » Non, son message est le suivant. Ne vivez pas comme si demain vous appartenait. Ou si vous préférez, ne vivez pas comme si vous disposiez toujours de demain pour vous réveiller. Effectivement, nous avons tous cette citation. Nous disons, ok, je prendrai ma foi plus au sérieux plus tard, je réglerai cette situation plus tard, je pardonnerai plus tard, on n'est pas à ça près, je prierai davantage lorsque ma vie sera moins chargée, je m'occuperai de mon âme lorsque les signes autour de moi seront plus évidents. Mais la vigilance biblique refuse cette illusion. La vraie question n'est pas à quelle date le Christ reviendra-t-il. La vraie question est dans quel état me trouvera-t-il. Paul apporte ici une nuance essentielle. Il dit aux croyants, vous n'êtes pas dans les ténèbres pour que ce jour vous surprenne comme un voleur. Cela ne signifie pas qu'ils connaissent la date. Non, cela signifie qu'ils vivent dans la lumière. Ils ne maîtrisent pas l'heure, mais ils ne seront pas spirituellement pris au dépourvu. Autrement dit, Autrement dit, mes amis, l'objectif n'est pas de découvrir le calendrier de Dieu. L'objectif est de devenir le genre de personne qui est prête, quelle que soit l'heure. Mais comment rester éveillé? Comment vivre sans tomber dans la peur, tomber dans l'obsession ou l'épuisement spirituel? Jésus ne demande pas à ses disciples de tenir seuls. Avant de partir, il va leur faire une promesse. Cette promesse, on la retrouve dans Jean 14, versets 16 à 17. J'aimerais que vous puissiez la prendre ce texte avec moi. Jean 14, versets 16 à 17. « Je prierai le Père, et il vous enverra un autre consolateur, afin qu'il demeure éternellement avec vous, l'Esprit de vérité. » Alors je sais que dans cette église, il y a beaucoup de gens qui étudient le grec, l'araméen et encore plein de choses. Et déjà, avant même que je prononce ce mot, vous connaissez le terme grec qui est utilisé ici, n'est-ce pas? Ah, ouf, j'ai eu peur. Effectivement, parakletos. Le mot traduit par consolateur ici est le mot grec parakletos ou paraklet, si on essaie de franciser ce terme. Il désigne quelqu'un appelé auprès d'une personne pour l'assister. Selon les traductions et les contextes, il peut être rendu par consolateur, défenseur, avocat, conseiller ou aide. Eugène Peterson a choisi dans sa traduction de la Bible, The Message, le mot ami. Ce mot n'épuise pas toutes les richesses, toute la couverture, tout le spectre du terme qu'est parakletos, mais met en exergue une vérité précieuse. Jésus ne promet pas une force froide, impersonnelle, lointaine. Il promet une présence personnelle. Le Saint-Esprit, vous savez, c'est le consolateur quand le cœur est brisé. Il est le défenseur lorsque l'accusation nous écrase. Il est le conseiller lorsque la route devient confuse. Il est l'aide lorsque notre volonté s'effondre. Il est l'enseignant, lorsque nous ne comprenons pas. Il est celui qui rappelle les paroles de Jésus lorsque le bruit du monde les a couvertes. Le consolateur, le Saint-Esprit, que le Père enverra en mon nom, vous enseignera toutes choses et vous rappellera tout ce que je vous ai dit, en Jean 14, verset 26. Arrêtons-nous un instant sur l'orientation de son mystère. Le Saint-Esprit ne cherche pas à attirer l'attention à lui, mais comme s'il mènerait une mission concurrente avec Jésus. Non, il vient nous ramener au Christ. Il rappelle ses paroles, il éclaire son œuvre, il rend son enseignement vivant, il forme en nous son caractère. Quand sera venu le Consolateur, que je vous enverrai de la part du Père, l'Esprit de vérité vient du Père, il rendra témoignage de moi. Le Saint-Esprit, en fait, est profondément centré sur le Christ, là où il agit. Jésus devient plus réel, sa parole devient plus claire, le péché plus sérieux, la grâce plus précieuse, l'amour plus concret et la mission plus urgente. Peut-on dire que le Saint-Esprit remplace Jésus? Non. Il vaut mieux dire qu'il rend présente et active l'œuvre de Jésus auprès des croyants après son ascension. Le Christ retourne vers le Père, mais il ne laisse pas ses enfants orphelin. Dans Jésus-Christ, page 662, on peut lire le texte suivant. Le Saint-Esprit est le représentant du Christ. Grâce à l'Esprit, le Sauveur serait accessible à tous, de sorte, qu'il serait plus près de ses disciples que s'il n'était pas monté au ciel. Ça, c'est une bonne nouvelle. La bonne nouvelle, c'est que le Christ est au ciel. C'est une bonne nouvelle. Mais sa présence n'est pas devenue plus lointaine. Par son Saint-Esprit, il rejoint chaque croyant, dans chaque lieu, à chaque heure. Aucun de nous n'est défavorisé parce qu'il n'a pas marché physiquement dans les rues de Galilée. Le Paraclète demeure avec nous et en nous. Cela permet de comprendre la différence de vigilance. Veiller ne signifie pas serrer les dents en attendant la fin. Vous savez, c'est un mot qui est souvent à la mode, la résilience. On tient bon, on serre. Comment vas-tu? Ça va, je tiens. Faut pas laguer. Enfin bon, je vais arrêter le créole. Voilà, on essaie de s'accrocher comme on peut. D'accord? Mais c'est pas cette vision-là que le Seigneur nous demande d'avoir. c'est d'apprendre à vivre une relation quotidienne avec le Saint-Esprit. C'est de permettre de toucher notre conscience, de corriger nos priorités, de réveiller notre amour, de nous rappeler ce que Jésus a dit et de nous donner la force d'y répondre. Cette promesse, Jésus l'a faite dans la chambre haute, s'accomplit publiquement à la Pentecôte. Après la mort du Christ, sa résurrection, 40 jours d'apparition et son ascension, les disciples attendent à Jérusalem. Environ 10 jours plus tard, l'Esprit est répandu avec puissance. Dans Actes 2, c'est dans un grand bruit, un vent impétueux, des langues de feu, des langues qui sont parlées, une prédication publique, des milliers de personnes touchées dans leur cœur. L'effusion du Saint-Esprit n'est donc pas invisible dans ses effets. Cependant, il faut être précis. La Pentecôte ne signifie pas que le Saint-Esprit n'existait pas avant. Dans Genèse 1, verset 2, on lit « L'Esprit de Dieu planait au-dessus des eaux ». L'Esprit agit dans toute l'histoire biblique. La Pentecôte inaugure plutôt une nouvelle étape de son œuvre, une présence liée à la nouvelle alliance, une habitation dans les croyants, une puissance missionnaire accordée à l'Église et une proclamation qui franchit les frontières et les langues des peuples et des cultures. Un auteur a écrit la Pentecôte comme étant le Bethléem du Saint-Esprit. Alors c'est une belle image, certes, à condition de ne pas la transformer et de la réduire à une formule rigide. Bethléem, effectivement, marque la manifestation historique du Fils dans la chair. La Pentecôte marque la manifestation publique, missionnaire et communautaire de l'Esprit dans la vie de l'Église. On peut dire que la Pentecôte est une venue particulière du Saint-Esprit, non pas parce qu'il était absent jusque-là, mais parce qu'un nouveau chapitre commence. La promesse de Jésus devient une expérience collective. Les disciples qui étaient enfermés par la peur, deviennent des témoins. Ceux qui étaient dispersés deviennent un peuple. Et ceux qui ne savaient pas comment continuer reçoivent une puissance pour annoncer le Christ. Et remarquez ceci, l'effusion du Saint-Esprit ne nous appartient pas. Ils savaient qu'une promesse était faite. Jésus leur avait demandé d'attendre, mais ils ne comprenaient ni le jour ni l'heure. Lorsque l'Esprit est répandu, l'événement surprend, mais ses effets sont visibles. Jacques nous invite à regarder, à prendre l'image du cultivateur, dont Jacques 5, versets 7 à 8. Jacques 5, versets 7 et 8, je vais lire dans la version seconde. Soyez donc patients, frères et sœurs, jusqu'à la venue du Seigneur. Voici, le cultivateur attend le précieux fruit de la terre, prenant patience jusqu'à ce qu'il ait reçu les pluies de la première et de l'arrière-saison. Vous aussi, soyez patients, affermissez vos cœurs, car la venue du Seigneur est proche. Dans le contexte immédiat de ce texte, Jacques va parler de patience. Pour ceux qui font un petit peu d'agriculture, le travail va se limiter à semer et encore à arroser. Mais il ne va pas pouvoir forcer la récolte. Il attend. Il est tributaire de la pluie et du temps de croissance. De même, le chrétien attend la venue du Seigneur avec persévérance. Alors rapidement, pour comprendre cette illustration que Jacques prend, il faut savoir que en Palestine, on avait un cycle suivant. La première pluie qui tombe en automne, elle assouplit la terre desséchée et permet aux cultivateurs de semer. La pluie de la saison, elle tombe au printemps. La semence a donc déjà germé, la plante a grandi. Mais cette dernière pluie est nécessaire pour fortifier l'épi et préparer la moisson. La première pluie donc permet le commencement. La pluie de l'arrière-saison prépare l'accomplissement. Cette image peut nous aider à comprendre la mission de l'Église. À la Pentecôte, l'Esprit est venu avec puissance. Ce moment marque le commencement public de la mission chrétienne. Les disciples, jusqu'alors enfermés et craintifs, deviennent des témoins. La parole est proclamée, des vies sont changées, l'évangile commence à se répandre. La Pentecôte peut être une deux. La Pentecôte peut donc être comparée à la pluie de la première saison. Elle inaugure la mission, elle met l'œuvre en mouvement et elle donne une puissance au témoignage. Mais une mission qui a commencé doit être menée jusqu'à son accomplissement. L'image de l'arrière-saison nous oriente alors vers la fin de l'œuvre, non pas vers un autre esprit, non pas vers un retour de l'esprit, mais vers, hop là, mais vers une action puissante du même esprit pour achever ce qu'il a commencé. Le Saint-Esprit n'a jamais quitté l'Église. Il demeure avec les croyants. Il agit à travers les générations. Il soutient le témoignage. Il convainc, il transforme et il prépare un peuple. Ellen White va exprimer cette pensée de la façon suivante. Le ministère de l'Évangile ne doit pas se terminer avec une moindre manifestation de la puissance de Dieu que celle qui a marqué son commencement. Les prophéties qui s'accomplirent lors de la pluie de la première saison, à l'origine du ministère évangélique, doivent s'accomplir de nouveau lors de la pluie de la dernière saison, à la fin de ce ministère. Grand Conflit, page 623. Avec la pluie de l'arrière-saison et la première saison, elles peuvent représenter deux moments d'une seule et même mission. Le commencement de l'œuvre et son accomplissement. On retrouve ça, effectivement, dans Acte 2. La mission finale nous montre l'aboutissement. Entre les deux, le même esprit demeure à l'œuvre. La question donc, quand est-ce que l'esprit reviendra-t-il, mais plutôt, sommes-nous encore disponibles pour que le Saint-Esprit poursuive et accomplisse son œuvre en nous et à travers nous? C'est dans cette perspective que certains se rapprochent à l'image d'Apocalypse 18, verset 1. Après cela, je vis descendre du ciel un autre ange qui avait une grande autorité et la terre fut éclairée par sa gloire. Le texte ne dit pas que c'est le Saint-Esprit. Il présente un messager céleste associé à une proclamation finale puissante. Cette proclamation peut toutefois être comprise comme l'accomplissement de l'Église, de la mission.

œuvre de Dieu pouvait se produire autour de nous sans que nous sachions la reconnaître. Et si une œuvre de Dieu pouvait se produire autour de nous sans que nous puissions, sans que nous sachions la reconnaître. À la Pentecôte, tout le monde voit les signes. Vous imaginez, ce sont des personnes de conditions simples, ils parlent dans des langues qu'on n'aura jamais entendu parler, les gens qui sont témoins sont impressionnés, et je vous ai raconté juste avant l'épisode de la chambre haute. Pourtant, face à ces signes visibles, tout le monde ne va pas interpréter ce qui se passe de la même façon. Certains entendent des merveilles de Dieu, d'autres se moquent. La visibilité d'un événement ne garantit pas le discernement spirituel. Je reprends. La visibilité d'un événement ne garantit pas le discernement spirituel. Dans la revue One Herald, on lit ceci. Seuls ceux qui vivent conformément à la lumière qu'ils ont reçue, recevront une lumière plus grande. Seuls ceux qui vivent conformément à la lumière qu'ils ont reçue recevront une lumière plus grande. Si nous ne progressons pas chaque jour dans la pratique des vertus chrétiennes, nous ne reconnaîtrons pas les manifestations du Saint-Esprit dans la pluie de l'arrière-saison. Elle pourra tomber sur les cœurs tout autour de nous sans que nous la discernions. Cette citation ne devrait pas, mes amis, générer une appréhension ou nous pousser vers la peur, mais plutôt à nous diriger vers un esprit d'humilité. Nous pouvons être tellement certains de savoir comment Dieu doit agir que nous devenons incapables de reconnaître ce qu'il fait réellement. Nous pouvons attendre le spectaculaire et manquer la repentance, entendre le bruit et manquer le changement d'un cœur, attendre un événement mondial et négliger la personne que Dieu place devant nous, attendre une grande proclamation et résister à la petite conviction que l'Église fait naître aujourd'hui dans notre conscience. Le danger de Sardes, c'est ça. Elle possède une réputation. Elle ne voit pas pourtant son état réel. Elle croit être, peut-être, réveillée dans le Christ, mais le Christ lui dit « Réveille-toi ». Ça me fait penser à un adage qu'aime bien dire une de mes belles-sœurs. Des fois, tu penses que tu es dans l'ambiance. En fait, tu es dans l'ambulance. Une église endormie n'est pas nécessairement une église silencieuse. Elle peut avoir beaucoup d'activités. Une personne endormie spirituellement n'est pas forcément une personne sans connaissance biblique. Elle peut savoir beaucoup de choses. Le sommeil spirituel commence lorsque nous ne répondons plus à ce que nous savons. C'est pourquoi Jésus dit « Souviens-toi de ce que tu as entendu et reçu. Garde-le et repends-toi. » Le problème de Sardes n'est pas un manque d'information. Elle a reçu, elle a entendu. Son problème est de ne plus garder et de ne plus répondre. Alors comment se préparer à la venue du Christ? Comment se préparer à une œuvre plus profonde du Saint-Esprit? La réponse biblique n'est pas une stratégie compliquée. Elle tient dans des mouvements simples mais exigeants. Vous voulez que je vous les donne? Ok. Je vais savoir si vous étiez toujours avec moi. Le premier d'entre eux, c'est se souvenir. Ce souvenir. Jésus dit, souviens-toi de ce que tu as reçu et entendu. Il existe des vérités que nous n'avons pas besoin de découvrir, mais de retrouver. Vous savez, je vous partage une petite expérience rapidement. Souvent, on a lu des textes bibliques. On l'a lu, on les a relus. Pour certains d'entre nous, on était tout petits. On nous a raconté ça avec le petit ami. Non, petit ami, ça n'existe plus aujourd'hui, mais on a vu les questionnaires. On nous a raconté des histoires de la Bible. On connaît ces histoires. On connaît ces histoires. Et pour autant, lorsqu'on reste dissolu à l'esprit, on s'aperçoit que dans cette histoire qu'on a lue et relue, il se trouve encore une petite perle. Et je vous invite à faire cette expérience-là. Relisez des textes que vous connaissez avec un esprit d'humilité et de prière et vous allez être surpris. Vous allez être surpris de découvrir de nouveaux, pas des nouveaux parce qu'ils étaient déjà là, mais de découvrir des enseignements que le Seigneur a déjà en réserve pour vous. Peut-être avons-nous perdu la simplicité de notre premier amour. Peut-être savons-nous ce que Dieu demande depuis longtemps. Peut-être avons-nous reçu une lumière que nous avons rangée dans un dossier sans même la mettre en pratique. Se souvenir

0: Ce n'est pas vivre dans la nostalgie, c'est ramener dans le présent ce que Dieu nous a déjà donné. Le deuxième mot-clé, garder. Jésus dit ensuite, garde-le. La vérité biblique ne nous a pas été donnée seulement pour enrichir nos connaissances. Elle doit être gardée, protégée, pratiquée et incarnée. Nous pouvons connaître une doctrine sans même qu'elle change notre manière de parler. Connaître le pardon, sans pardonner. Connaître le retour du Christ sans vivre dans l'espérance. Connaître le Saint-Esprit sans lui laisser la place dans nos décisions. Garder la parole, c'est permettre à ce que nous croyons de devenir visible dans notre conduite. Garder la parole, c'est permettre à ce que nous croyons devienne visible dans notre conduite. Le troisième mot-clé, c'est se repentir. Puis Jésus dit, repens-toi. La repentance n'est pas simplement un sentiment, ce n'est pas simplement une émotion de tristesse. Elle est un changement de direction. Elle consiste à reconnaître que ma route n'est pas bonne, que ce que je fais n'est pas bien, et à me tourner vers Dieu et à laisser sa grâce, on en a fait mention pendant la louange, à laisser sa grâce nous prendre en main afin de prendre la bonne direction. Laisser Dieu réorienter notre vie. La repentance, breaking news, la repentance n'est pas réservée aux non-croyants. Jésus demande à une église de se repentir. Le croyant, lui aussi, a besoin de revenir, de se confesser, d'abandonner ce qui l'endort, et de retrouver une communion vivante. Et enfin, le dernier mot, prier avec sérieux. La préparation passe par la prière. Non pas avec une prière mécanique, mais par une prière qui ouvre réellement la porte. Toujours dans cette revue, on lit le texte suivant. Un réveil de la véritable piété parmi nous est le plus grand et le plus urgent de tous nos besoins. La recherche devait en être notre première œuvre. Un réveil ne peut être attendu qu'en réponse à la prière. Cette citation associe quatre attitudes, la confession, disais-je, l'humiliation, la repentance et la prière fervente. La confession, c'est reconnaître mes échecs sans tenter de les maquiller. L'humiliation, c'est reconnaître que je ne peux pas me réveiller par ma propre puissance. La repentance, c'est abandonner ce que l'Esprit met en lumière. Et enfin, la prière fervente, c'est demander à Dieu non seulement de me bénir, mais de me transformer. Veillez, ce n'est pas vivre dans la peur, je le répète. Veillez, ce n'est pas vivre dans la peur en attendant la fin. Veillez, c'est vivre aujourd'hui dans la présence de l'Esprit. C'est garder une conscience enseignable. C'est répondre rapidement lorsque Dieu parle. C'est refuser de remettre à demain l'obéissance que nous comprenons aujourd'hui. Je disais, ce message est aussi, avant tout, adressé aux croyants. Parce que la lettre de Sardes est adressée à une église. Elle nous rappelle notre identité chrétienne. Elle nous rappelle, qu'une identité chrétienne, une réputation, une apparence religieuse ne remplace jamais une communion vivante avec Dieu. Mais cette parole est aussi une invitation pour celles ou ceux qui n'ont pas encore, qui ne savent pas encore s'ils croient, si tu doutes. Peut-être que le langage de l'Apocalypse peut paraître un peu étrange. Peut-être que tu ne comprends pas encore toutes les doctrines, tous les symboles et toutes les prophéties. Rassure-toi, ce matin, le Seigneur te dit, il n'attend pas de toi que tu maîtrises tous les détails. Il t'invite à entendre sa voix. Il t'offre son pardon en Jésus-Christ. Il t'appelle à sortir de la mort intérieure et à revenir à une vie nouvelle. Il promet son esprit à ceux qui se tournent vers lui. Le Saint-Esprit, donc, n'est pas réservé à une élite spirituelle. Il est le don du Père, envoyé au nom du Fils. Il convainc, attire, éclaire, conduit. Peut-être le simple fait d'être touché par sa parole est déjà une invitation à ne pas fermer la porte. Pour conclure, je vais vous raconter une petite histoire. C'est un jeune garçon qui voit le bus scolaire passer. Et du coup, il était un peu en retard. Bon, voilà, ça arrive à des gens, voilà. Et donc, il se met à courir. Il donne tout ce qu'il a. Il court, il court. Et au moment où il arrive à l'arrêt de bus, eh ben, la porte se ferme et le bus part. Voilà, il sera en retard. Alors, il y avait un passant qui a assisté à la scène et qui lui a dit, oh là là, c'est dommage, mon gars. T'as vraiment bien couru, mais je pense que tu aurais dû faire des efforts. T'as pas couru assez vite. Alors, le petit gars, entre deux souffles, parce qu'il faut qu'il reprenne le souffle, il dit, ah non, monsieur, je suis désolé. J'ai couru assez vite. Simplement, j'ai commencé trop tard. Nous sommes parfois de courir très vite lorsqu'une crise éclate. Nous prions, nous promettons, nous cherchons Dieu, nous voulons tout régler en quelques heures. Mais le danger n'est pas toujours de courir trop lentement. Le danger, c'est de commencer plus tard. La procrastination, remettre à plus tard. Jésus a dit à Sardes, réveille-toi, affermis ce qui reste, souviens-toi, garde, repens-toi. Ce sont des verbes du présent. Il n'a pas dit, attends que les signes deviennent évidents, que la loi, que ceci, que cela. Il lui dit, et nous dit ce matin, réponds maintenant. Le Christ viendra à une heure qu'on ne maîtrise pas. Le Christ viendra à une heure qu'on ne maîtrise pas, mais ne nous laisse pas seuls dans l'attente. Il nous a donné le paraclète, l'esprit de vérité, le consolateur, le défenseur, l'enseignant, l'aide. Il demeure avec nous et en nous, pour nous réveiller, nous conduire et nous transformer. La question finale sera la suivante. Bon, ne sera pas celle-ci, pardon. C'est, quand est-ce que le Christ revient bientôt? La vraie question qu'il faut se poser, c'est, est-ce que je laisse aujourd'hui son esprit me préparer? Peut-être que le Saint-Esprit nous rappelle aujourd'hui une parole que nous avons négligée. Peut-être met-il en lumière une relation à réparer, un péché à abandonner, une habitude à remettre entre les mains de Dieu, un appel à reprendre, une foi à raviver. Mes amis, chers frères et sœurs, ne repoussons pas, ne repoussez pas cette voix. Ne vous contentez pas d'admirer le message. Ouvrez plutôt la porte. Que celui qui a des ententes, que celui qui a pardon, des oreilles entende ce que l'Esprit dit aux églises. Amen.
1: Le message aujourd'hui vous a été présenté par l'ancien Gabriel.

Nous sommes l'armée.

Voici qu'arrivent les héros du livre de la jungle qui vivent dans une forêt au rythme de la musique et du danger. Au bon milieu de la jungle, la panthère Bagheera laisse Mowgli tout seul, puisqu'il refuse de la suivre au village des hommes. Soudain, un gros ours aperçoit le petit homme adossé tristement à un rocher. Intrigué, Balou se rapproche doucement et reçoit alors une grande claque en plein museau. Ah ! Plutôt amusé par ce garçon qui n'a peur de rien, Balou lui offre son premier cours de boxe et de grognement. Il est sûr de faire de lui un champion. C'est décidé, Balou restera avec Mowgli pour lui apprendre tout ce qu'il sait dans la vie. Et le plus important, c'est qu'il en faut vraiment peu pour être heureux.

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0: cueillir une banane, oui, ça se fait sans astuce.
1: Aïe.
0: Mais c'est tout un drame, si c'est un cactus. Si vous chipez des fruits sans épines, ce n'est pas la peine de faire attention. Mais si le fruit de vos rapines est tout plein d'épines, c'est beaucoup moins bon. Alors petit, as-tu compris ?

0: Oh mon Dieu, ce que c'est bon de vivre. Essaie et détends-toi. Oui, rafraîchis-toi. Mets-toi à l'aise. Viens sur mon ventre. Et laisse-moi te dire une chose, petit frère. Si tu travailles comme cette abeille, tu te rendras malade. Ne gâche pas ton temps pour l'impossible. Et si tu peux le trouver, alors tant mieux pour toi.
1: Et tu verras que tout est résolu lorsque l'on se passe des choses superflues. Alors tu ne t'en fais plus. Il en faut vraiment peu, très peu pour être heureux.

0: à la boîte aux lettres. Il ne passera jamais parce qu'il est trop bête.
1: 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La galette qui roule. Conte de Russie.
2: Il était une fois un vieux et une vieille. Ce jour-là, le vieux s'adressa à la vieille et lui dit
3: « Je mangerai bien une galette.
4: Je crois qu'il reste un peu de blé, juste assez pour en faire une. »
2: Elle trouva deux poignées de blé, en fit de la farine et se mit à confectionner une galette. Une bonne galette avec du blé et du beurre. La vieille la fit cuire, puis la mit à refroidir sur le rebord de la fenêtre. Mais la galette, qui ne voulait pas être mangée, se mit à rouler. La voilà qui passa le portail. Elle se retrouva bien vite sur le chemin. Elle roula, roula, roula, et bientôt croisa la route d'un lièvre.
5: « petite galette, je vais te manger !»«
2: Tu ne me mangeras pas, lièvre brun !» J'ai échappé au vieux, j'ai échappé à la vieille. Écoute plutôt ma petite chanson.
6: Je suis la galette, cuite et bien dorée. La vieille m'a faite avec tout son blé. Depuis la fenêtre, j'ai roulé, roulé.
2: Tout en chantant, la petite galette avait commencé à rouler. Elle roula, roula, roula si vite que le lièvre, pourtant rapide, ne put pas la rattraper. La petite galette continua sa balade quand elle se retrouva nez à nez avec le loup.
7: Petite galette, je vais te manger.
2: Tu ne me mangeras pas, loup gris. J'ai échappé au vieux, j'ai échappé à la vieille, j'ai échappé au lièvre. Écoute plutôt ma petite chanson.
6: Je suis la galette, cuite et bien dorée. La vieille m'a faite avec tout son blé. Depuis la fenêtre, j'ai roulé, roulé.
2: Avant la fin de sa petite chanson, la petite galette s'était mise à rouler. Elle roula, roula, roula, roula si vite qu'elle échappa au loup. Continuant de rouler, la petite galette se retrouva devant un ours énorme.
7: Petite galette, je vais te manger.
2: Tu ne me mangeras pas, gros ours. J'ai échappé au vieux, j'ai échappé à la vieille, j'ai échappé au lièvre, j'ai échappé au loup. Écoute plutôt ma petite chanson.
6: Je suis la galette, cuite et bien dorée. La vieille m'a faite avec tout son blé. Depuis la fenêtre, j'ai roulé, roulé.
2: Et elle se mit à rouler, rouler, rouler aussi vite qu'elle le pouvait. Le gros ours n'arriva pas à la rattraper. Alors que la petite galette continuait de rouler, un renard surgit devant elle.
8: Petite galette, comme tu es bien dorée, comme tu es jolie.
2: Très fière, la petite galette commença à entonner sa petite chanson.
6: Je suis la galette, cuite et bien dorée, la vieille m'a faite avec tout son blé.
8: Quelle belle chanson, mais quel malheur! Je suis vieux et j'entends beaucoup moins bien. Voudrais-tu me la rechanter en t'approchant de plus près ?
2: La petite galette s'approcha du renard et recommença à chanter.
6: Je suis la galette, cuite et bien dorée, la vieille m'a
8: faite. Petite galette, je n'ai toujours pas bien entendu. Veux-tu venir plus près encore ?
2: Alors la petite galette sauta sur le museau du renard, proche de ses oreilles, et se remit à chanter.
6: Je suis la galette, cuite et bien dorée, la vieille.
2: Mais elle ne put pas finir sa chanson. Le renard l'avala d'une bouchée. Le rusé renard, lui, l'a bel et bien mangée. Mais une galette bien cuite et bien dorée n'est-elle pas faite pour être mangée ?

0: 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Extrait du roman de Renard.
1: Il faisait très froid cet hiver-là. Il avait beaucoup neigé. Il devenait difficile pour le renard de trouver de quoi manger. Mais ce matin-là, il sentit une bonne odeur de poisson frais. Cette bonne odeur venait d'une charrette conduite par deux pêcheurs qui s'en allaient vendre leurs poissons au marché.
2: « Voilà ma chance, je vais faire le mort !»
1: Il s'allongea au milieu du chemin, retenant sa respiration et tirant la langue. « Regarde là, un renard, sans doute mort de froid. Emportons-le, nous pourrons vendre sa fourrure !» Ils jetèrent le renard dans la charrette sur le panier de poissons. « Cette fourrure nous rapportera beaucoup d'argent, bien plus que la vente de nos poissons !» Pendant que les hommes riaient et chantaient, le renard ne perdit pas de temps. Il ouvrit un premier panier et avala autant de poissons qu'il le pouvait. Rassasié, il pensa à la renarde et au renardeau. Dans un second panier, il y avait de belles anguilles. Il les mit autour de son cou, tel un collier, et sauta hors de la charrette. Quand il fut un peu éloigné, il cria
2: « Grand merci, brave pêcheur, je me suis bien régalé !»
1: Les deux hommes se retournèrent et virent leurs deux paniers vides. Le renard était loin, sur le chemin de sa tanière. Il leur avait joué un bon tour. Alors que le renard faisait un bon repas, le loup quant à lui mourait de faim. Il sentit la délicieuse odeur de poisson grillé et frappa à la porte du renard.
3: « C'est moi, compère loup, ouvrez-moi, je suis affamé !»«
2: Moi et ma famille avons déjà tout mangé, mais je peux vous montrer l'endroit où j'ai pêché ces poissons. »«
3: Comme c'est gentil à vous, je n'oublierai pas ce service !»
1: Le renard prit un seau et une corde, puis emmena le loup sur un étang gelé. Le renard trouva un trou déjà creusé dans la glace par des paysans et dit
2: « Voilà, il suffit d'attacher ce seau à votre queue et de le descendre dans le trou. Il se remplira de bons poissons. Surtout, ne bougez pas, prenez tout votre temps. Il m'a fallu attendre une bonne heure pour que le seau soit vraiment rempli. »
1: Le loup se voyait déjà savourer carpes, anguilles et autres poissons bien gras. Il attendit longtemps, comme le lui avait conseillé le renard. Mais le froid commença à l'engourdir. Il voulut retirer le seau. Celui-ci ne vint pas. Le loup recommença en pensant que le seau devait être bien plein. Mais l'eau s'était changée en glace autour de sa queue et elle était coincée. Il se mit à hurler. Le roi, qui passait avec ses serviteurs, l'entendit. Il descendit de cheval et s'approcha. Il sortit son épée pour tuer le loup, mais il glissa sur la glace et son épée s'abattit sur la queue du loup. La queue fut tranchée nette. Le loup fut libéré. Il s'enfuit rapidement, mais il avait la queue coupée et était toujours affamé. Il avait été bien nigaud. Le renard avait une fois de plus joué un de ses bons tours.
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0: C'est le moment du poème des enfants avec Élise et Iseline.
1: La fourmi de Robert Desnos. Une fourmi de 18 mètres avec un chapeau sur la tête, ça n'existe pas, ça n'existe pas. Une fourmi traînant un char plein de pingouins et de canards, ça n'existe pas, ça n'existe pas.
2: Une fourmi parlant français, parlant latin et javanais, ça n'existe pas, ça n'existe pas. Et pourquoi pas ?

0: me mettrai au régime.
1: Salut tous mes amis pour moi.
2: Je n'aurais pas dû sécher les cours de gym.
1: Ce gars là, la flanque les voit.
3: S'il voyait la fille en moi.
0: Je suis tout en âge, ménage.

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0: Rox est un renard. Rookie est un chien de chasse. Voici deux amis inséparables. Rookie, le bébé chien de chasse, est bien agité. Son flair l'attire irrésistiblement vers la forêt. Il sent quelque chose et veut voir ça de près. La truffe en éveil, il pénètre dans un tronc d'arbre vide et tombe nez à nez avec Rox, le bébé renard de la maison voisine. C'est donc l'odeur de Rox qui lui chatouillait les narines. Après les premières présentations, ils décident très naturellement de jouer tous les deux à cache-cache et ils s'amusent follement sous le regard ému de Big Mama, la grosse chouette de la forêt.
1: Ça alors, un renard et un chien qui jouent ensemble.

0: Tu es mon meilleur ami. Et tu es le mien aussi, Rox. Alors moi, je propose qu'on reste toujours amis. Promis ?
1: Dans le tronc d'un platane,

cabane. Un petit écureuil est assis sur le seuil. 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
1: Bonjour à tous et bienvenue dans votre émission sur les traces du Créateur. Aujourd'hui, nous partons à la découverte d'un insecte tout simple, mais qui cache une des plus belles transformations du monde vivant. Noah, Anna et Joshua vont nous emmener dans le monde fascinant des papillons et nous aider à mieux comprendre ce que Dieu veut faire en nous. Aujourd'hui, direction la planète Transformation.

0: Salut tout le monde. Est-ce que vous saviez que les papillons ne naissent pas papillons? Au tout début, ce sont de tout petits œufs, souvent collés sur une feuille.
1: Et quand ces œufs éclosent, ce sont des chenilles qui en sortent. Elles passent leur journée à manger, manger et encore manger.
2: Exactement. Elles mangent tellement qu'elles grossissent vite. Elles changent même de peau plusieurs fois. C'est ce qu'on appelle des mues.
0: Puis vient un moment très spécial. La chenille s'accroche quelque part et elle fabrique une coque autour d'elle. C'est la chrysalide. À l'intérieur, elle se transforme complètement.
1: C'est fou parce qu'on ne voit rien de l'extérieur, mais à l'intérieur, Dieu est en train de créer quelque chose de nouveau.
2: Et quand le temps est venu, le papillon sort. Il a des ailes, mais au début, elles sont toutes froissées. Il doit attendre qu'elles sèchent avant de pouvoir voler.
3: Merci Noah, Anna et Joshua. Vous nous avez super bien expliqué comment un simple œuf devient un papillon. Mais dites-moi, est-ce que vous auriez aussi des faits incroyables ou surprenants à partager sur les papillons?
1: Oui, par exemple, le papillon monarque peut parcourir jusqu'à 4000 km pour migrer. C'est l'un des plus grands voyages chez les insectes.
2: Et le papillon Alexandre ou Ornithoptère d'Alexandra est le plus grand du monde. Ses ailes peuvent mesurer jusqu'à 30 cm.
0: Il y a même des chenilles qui deviennent toxiques en mangeant certaines plantes. Pour se protéger des prédateurs, Dieu a vraiment pensé à tout.
3: Incroyable, n'est-ce pas? Dieu a mis tant de créativité dans chaque détail. Mais ce n'est pas tout. Les papillons ne sont pas seulement fascinants en théorie. On peut aussi les observer en vrai, dans la nature. Noah, Anna et Joshua vont nous raconter une aventure qu'ils ont vécue.

0: on a vécu une super expérience pendant un camp nature.
1: Oui, on a dormi sous tente et le soir, on a installé un piège lumineux pour attirer les papillons de nuit.
2: Et le matin, c'était incroyable. Il y en avait plein, des petits, des grands, des colorés. Et il y en avait même un qui avait des taches noires comme un dalmatien. Il s'appelle l'écalièvre.
1: On s'est dit que Dieu a une imagination incroyable. Chaque papillon est différent. On peut dire qu'il aime la beauté et la diversité.
2: Cette transformation du papillon, ça me fait penser à ce que Dieu peut faire pour nous.
1: Oui, parce que parfois, on se sent comme une chenille. Pas très beau, un peu lent, pas très utile. Mais Dieu voit déjà le beau papillon que nous pouvons devenir.
0: Dans la Bible, il y a un verset que j'aime beaucoup. Il dit « Si quelqu'un est en Christ, il est une nouvelle créature. Les choses anciennes sont passées. Voici, toutes choses sont devenues nouvelles. » 2 Corinthiens 5, verset 17.
2: Dieu ne veut pas juste qu'on s'améliore un petit peu. Il veut nous transformer complètement.
1: Parfois, c'est long comme la chrysalide. On ne voit rien, mais Dieu travaille. Et un jour, on se lève et on déploie nos ailes.
3: Merci les enfants. Ce que vous venez de partager, c'est profond et c'est vrai. Dieu veut nous transformer chacun de l'intérieur. Prenons un moment pour lui parler.
1: Seigneur, merci parce que tu m'aimes tellement. Même si je ne vois pas toujours ce que tu fais, je sais que tu es à l'œuvre dans mon cœur.
2: S'il te plaît, continue à changer mon cœur, mes pensées, mes actions pour être de plus en plus comme toi.
0: Aide-moi à te faire confiance, à grandir et à devenir la personne que tu veux que je sois.
1: Amen.
3: Merci Noah, Anna et Joshua. Et vous qui nous écoutez, est-ce que vous acceptez de laisser Dieu vous transformer? Même si c'est lent, même si c'est caché, Dieu a un plan pour chacun de nous. On se retrouve très bientôt pour un nouvel épisode sur les traces du Créateur. Et d'ici là, ouvrez les yeux, Dieu parle partout, même avec un papillon.

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1: Bonjour à tous et bienvenue dans la revue santé, l'émission qui décrypte l'actualité médicale, et nous sommes pour cela en compagnie du docteur Jean Lindsay. Bonjour.
2: Bonjour Oscar.
1: Aujourd'hui, trois sujets qui soulèvent questions et préoccupations. Tout d'abord, le lien entre la consommation d'alcool et le cancer du pancréas. Ensuite, vous nous proposerez une analyse du cas islandais, souvent cité en exemple en matière de santé publique. Et enfin, un point sur le vapotage. Quelles sont les réelles conséquences pour la santé? Alors, docteur Jean Lindsay, eh bien, c'est parti tout de suite avec ce premier sujet. Alcool et cancer du pancréas, qu'en est-il?
2: C'est une étude qui nous vient du Centre international de recherche sur le cancer, qui est publiée dans PLOS Médecine du 20 mai 2025 et qui nous apprend que le risque de cancer du pancréas est augmenté de 3% dès un verre d'alcool par jour. Et après, ça augmente. Augmenté de 36% le risque de cancer du pancréas à partir de 60 grammes d'alcool par jour. L'auteur principal, c'est Sabine Naudin. C'est publié dans PLOS Médecine. L'alcool est cancérigène, on le sait, mais comme tout de suite on a une augmentation du cancer du pancréas, ce qui est préoccupante, il fait aussi le cancer du pancréas. Voilà.
1: Voilà, une information supplémentaire.
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1: Docteur Jean Lindsay, maintenant nous continuons dans notre revue santé et vous souhaitez nous parler et nous donner quelques informations concernant le vapotage.
2: C'est le Comité national contre le tabagisme, le CNCT, qui attire l'attention du public sur le fait qu'il y a des systèmes de vapotage qui disent qu'ils ne contiennent pas de nicotine. Effectivement, ils ne contiennent pas de nicotine, mais ils contiennent de la 6-méthylnicotine ou métatine. Et il s'avère que cette métatine est 3 fois plus addictive que la nicotine et endommagerait davantage les cellules pulmonaires. Donc c'est un problème de santé publique nouveau qui apparaît. En fait, on transforme les humains en cobayes puisqu'il n'y a pas eu d'études. Et là, on fait une étude sauvage sur la population en introduisant cette nouvelle molécule. Donc là, le CNCT demande au pouvoir public de prendre des mesures pour prévenir les gens. L'Organisation mondiale de la santé avait déjà averti en 2023 que les réglementations axées uniquement sur la nicotine étaient contournables. C'est-à-dire que vous pouvez dire qu'il n'y a pas de nicotine, mais en fait, il y a autre chose, quoi, qui est un cousin. Pour le professeur Martinet, président du CNCT, il faudrait tout bonnement interdire toute substance exerçant un effet pharmacologique sur les récepteurs nicotiniques, qu'elles contiennent ou non de la nicotine.
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1: Donc voilà pour le vapotage. Et puis, puisque nous avons parlé d'alcool et de vapotage qui s'associe à la consommation de tabac ou choses comme ça, vous souhaitez aussi nous parler justement du cas islandais qui est un peu un exemple en matière de santé publique.
2: Ah oui, c'est un post d'un auteur qui s'appelle Gilles Toussaint qui rappelle, on en avait déjà parlé, mais là le post est bien synthétique. Dans les années 90, les adolescents islandais comptaient parmi les plus gros buveurs d'Europe. Et aujourd'hui, ils sont en tête du continent, au contraire, en matière de vie saine. Qu'est-ce qui a changé? C'est le gouvernement. Il a interdit la publicité pour l'alcool et les cigarettes. Il a offert à chaque adolescent un accès gratuit au sport, à la musique, à l'art et à la danse. Il a financé des programmes 3 fois par semaine pendant des mois. Et les adolescents ont continué pendant des années. Résultat, consommation d'alcool, on est passé de 48% à 5%, tabagisme de 23% à 3%. Pourquoi? Parce que l'addiction, c'est un monolien. Quand vous êtes addict, vous n'avez de rapport qu'avec une chose. Pour s'en sortir, il faut multiplier les liens et donc créer les conditions de l'adaptabilité qui nourrit le désir de créer des liens et de conserver la multiplicité des liens. En particulier, apprendre à avoir des liens avec d'autres humains. Quand vous êtes enfermé avec une substance, vous n'échangez pas beaucoup avec les autres humains. Et à l'image de la performance, qui canalise sur une seule chose, si nous déjouions notre addiction à la performance en déraillant de l'injection à la spécialisation, la performance c'est la spécialisation, et en s'ouvrant au monde et à son caractère pluriel, on aurait des bénéfices sociaux énormes. Donc, au lieu de prendre des substances, des béquilles chimiques, entretenez des relations amicales. Et bien sûr, ayez de l'activité physique. La meilleure étant le fait de, d'assurer ses déplacements avec son corps, marcher, marche, vélo. Et n'oubliez pas, si vous avez accès à un peu d'espace vert, de faire du potager et du fruitier.
1: Voilà, donc merci docteur Jean Lincey, c'est la fin de cette émission, la revue santé. Merci aussi pour ces analyses sur les risques liés à l'alcool, les leçons à tirer de l'expérience islandaise dont vous venez de nous parler. Et puis vous nous avez parlé aussi des effets du vapotage. On se retrouve très bientôt pour une nouvelle édition de la revue santé. En attendant, informez-vous, discutez-en avec les gens qui vous entourent. Et comme toujours, bien, prenez bien soin de votre santé. À très bientôt.
2: S'informer, c'est déjà se soigner.
1: Voilà, merci beaucoup. À très bientôt. Au revoir, docteur Jean Lincey.
2: Au revoir, Oscar.
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1: Conseil simple pour écolo débutant. Gaspillage alimentaire, c'est pas moi, c'est l'autre. En France, on jette chaque année 10 millions de tonnes de nourriture, soit l'équivalent de 10 milliards de repas. La faute à qui ? À la restauration, en partie. Mais les champions de toute catégorie, c'est vous, c'est moi. Bref, ce sont les consommateurs. Nous jetons en moyenne 20 à 30 kilos de nourriture par an et par personne. Nous avons tous des progrès à faire. Pour commencer, compostons les restes et les produits périmés afin qu'ils repartent dans le cycle naturel et ne soient pas jetés, puis incinérés ou enfouis. Ensuite, réorganisons régulièrement notre réfrigérateur en mettant à l'avant les produits les plus proches de la date de péremption. Du côté de la grande distribution, des efforts ont été faits. Grâce à la loi de 2016 contre le gaspillage alimentaire, les supermarchés de plus de 400 m² ont l'obligation de passer un accord avec le monde associatif afin que les invendus puissent être redistribués. C'est un progrès immense. Il faut saluer cette initiative. Mais la grande distribution génère beaucoup de gaspillage avant même que les produits arrivent en rayon. Surproduction, produits jugés non conformes, mal calibrés, tout cela est produit et non consommé. Alors que faire ? Se tourner vers les petits producteurs qui, travaillant à une échelle moindre, adaptent plus aisément leur production à la demande locale. Mieux, s'inscrire dans une AMAP où les producteurs prévoient les semis en fonction du volume d'adhésion. Et si les patates sont toutes biscornues, elles finissent quand même dans notre assiette. Ce conseil est extrait du livre « Petit guide amusant pour écolo débutant » de Sarah Bien-Aimée aux éditions Terre Vivante.

De Wolfgang Amadeus Mozart, nous vous proposons maintenant le deuxième mouvement du concerto pour violon et orchestre numéro 3 en sol majeur, Köchel 216, l'Adagio.

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1: Parmi les premiers déportés à Babylone, alors, se trouvent Daniel et trois de ses compagnons. C'est en arrivant à Babylone, alors qu'il commence une carrière qu'il n'a pas choisie, que Daniel manifeste ses qualités d'homme. Il est juif, soumis respectueusement aux principes sacrés des Israélites, principes auxquels il entend rester fidèle, même dans des circonstances adverses. Je lis la Bible, Daniel, est-il dit, résolu de ne pas se souiller par les mets du roi et par le vin dont le roi buvait. Et il pria le chef des eunuques de ne pas l'obliger à se souiller. Cette fidélité à ses principes, Daniel va la conserver toute sa vie, ce qui déterminera certainement des événements relatés dans la partie historique du livre. Peu de temps après son arrivée à la cour, Daniel a l'occasion de montrer le don prophétique qui est en lui. Le roi fait un songe, le fameux songe de la statue, relaté au chapitre 2 du livre. Songe auquel le roi attache, avec raison, beaucoup d'importance et que seul Daniel peut lui expliquer. Ce songe est une représentation symbolique de la succession des empires de l'Antiquité à partir de celui de Babylone. C'est probablement peu après que le roi, peut-être influencé par son rêve, fait ériger une immense statue en or qu'il proposera à l'adoration des foules. Il avait pourtant reconnu que le Dieu de Daniel était, suivant le texte, le Dieu des cieux et le Seigneur des rois. Cette adoration publique et obligatoire met les jeunes Hébreux dans une tragique situation, car, ayant refusé de s'y soumettre, ils sont condamnés à la fournaise. Au nombre de trois, Daniel semble avoir été absent, les jeunes gens y sont précipités. Mais c'est alors que le prodige se produit. Le roi, qui surveille lui-même le supplice, s'écrie « N'avons-nous pas jeté au milieu du feu trois hommes liés ? Je vois quatre hommes sans liens qui marchent au milieu du feu et qui n'ont point de mal. Et la figure du quatrième ressemble à celle d'un fils des dieux. » Ayant ainsi manifestement la faveur de Dieu, Daniel et ses compagnons sont alors très honorés par le roi. C'est ainsi que Daniel commence une carrière politique au service des rois de Babylone et aussi, disons-le, au service de Dieu pour le bien de son peuple. Nebuchadnezzar a reconnu la puissance du vrai Dieu, mais son cœur est demeuré rempli d'un immense orgueil. Il a alors un autre songe. Il voit un grand arbre qui couvre toute la terre, sous lequel les bêtes des champs viennent se reposer et dans lequel nichent les oiseaux du ciel. Mais cet arbre est abattu, ses fruits dispersés, seul le tronc reste en terre, lié avec des chaînes parmi l'herbe des champs. Seul, encore une fois, Daniel peut donner au roi l'explication du songe. Celui-ci signifie que Nebuchadnezzar est averti des desseins de Dieu, mais refuse de rendre hommage à celui-ci. C'est pourquoi il deviendra, lui, le protecteur du genre humain, semblable à ce tronc desséché. Il sera chassé du milieu des hommes, condamné à 7 années de folie pendant lesquelles il mangera, comme les bêtes, l'herbe des champs. Un jour que, malgré cet avertissement, le roi contemple sa ville du haut du palais, il a ces paroles « N'est-ce pas ici Babylone la Grande ?» que j'ai bâti comme résidence royale par la puissance de ma force et pour la gloire de ma magnificence. » Au même instant, la prophétie se réalise. Le roi perd la raison et vivra 7 ans comme une bête. Puis la raison lui revient et il glorifie enfin le vrai Dieu. Le temps passe. Belshazzar, fils ou petit-fils de Nebuchadnezzar, règne à Babylone. Il est retourné au culte idolâtre de ses ancêtres. Daniel est dans l'oubli, comme en réserve. C'est l'ingratitude qu'il récolte après tant de bons services. Mais son heure va sonner. Belshazzar donne le fameux festin resté attaché à son nom. Au nombre de 1000, il invite ses grands, ses femmes, et pour corser les plaisirs, on fait apporter la vaisselle sacrée prise dans le temple de Jérusalem. Et c'est dans ces vases sacrés que les courtisans, les rois et ses femmes, vont manger et boire. Alors apparaît sur la muraille une main mystérieuse qui trace ces mots fatidiques, « Mene, mene, tekel, upharsin ». Comme cette fois encore, personne ne parvient à déchiffrer cette écriture, on fait appel à Daniel, auquel on promet les plus grands honneurs s'il éclaire l'assistance sur la signification du mystérieux passage. Digne, calme, mais grand, Daniel repousse les avances du roi, mais il donne l'explication de l'inscription. « Comptez. Oui, Dieu a compté ton règne. Il y a mis fin. Pesez. Tu as été pesé dans la balance et tu as été trouvé léger. Divisé. Ton royaume sera divisé et donné aux Mèdes et aux Perses cette même nuit, lit-on plus loin, Belshazzar, roi des Chaldéens, fut tué et Darius, le Mède, s'empara du royaume. » C'est sous le règne de Darius que se situe un événement local, mais important, qui démontre encore une fois la fidélité de Daniel à ses principes. Premier ministre à la cour de Perse, Daniel est jalousé par les ministres assyriens qui complotent contre lui, en suggérant à Darius de publier un décret interdisant, pour une durée d'un mois, d'offrir des prières à qui que ce soit, sinon au roi lui-même. Sans songer que cette mesure est directement dirigée contre Daniel, le roi signe le décret. Comme s'il n'en tenait aucun compte, Daniel, nous dit le texte, se retire dans sa maison où les fenêtres de la chambre supérieure étaient ouvertes en direction de Jérusalem et, trois fois par jour, il se mettait à genoux, il priait et il louait son Dieu comme il le faisait auparavant. Cela lui vaut la condamnation à la peine capitale. Il sera jeté dans la fosse au lion, au grand effroi de Darius d'ailleurs, qui pourtant ne peut révoquer cet édit. Profondément ému et certainement reconnaissant à Daniel pour les services rendus et confiant dans le Dieu d'Israël, il accompagne le condamné à la fosse en lui disant « Puisse ton Dieu que tu sers avec persévérance te délivrer. » Le roi passe la nuit sans dormir, à jeun, sans faire venir de concubine près de lui, et le matin, il est le premier à se rendre à la fosse, appelant Daniel par ces mots, « Daniel, serviteur du Dieu vivant, ton Dieu que tu sers avec persévérance, a-t-il pu te délivrer des lions ?» Et Daniel de lui répondre, « Roi, vis éternellement, mon Dieu a envoyé son ange et fermé la gueule des lions, qui ne m'ont fait aucun mal, parce que j'ai été trouvé innocent devant lui et devant toi non plus, ô roi, je n'ai fait rien de mauvais. » À la suite de quoi Darius montre publiquement sa reconnaissance au Dieu de Daniel. Quel étrange destin. Déporté de Jérusalem par un roi païen, Daniel devient, pour leur bien, le serviteur des rois qui se succèdent sur le trône de Babylone. Il sera aussi le protecteur du peuple élu au cours de sa déportation. Il deviendra si grand par son courage et sa fidélité qu'il confondra les plus grands rois de l'Antiquité et tournera leur cœur vers le Dieu des cieux. Aussi, il n'est pas étonnant que Jésus lui-même ait parlé de lui dans un discours prophétique, rendant ainsi témoignage à l'un des plus grands prophètes que nous vous invitons, il est évident, amis auditeurs, de lire dans votre Bible.

0: Bonjour madame, bonjour monsieur, bonjour Yvo.
1: Bonjour Bernard.
0: Aujourd'hui, vous nous parlez du ministère de Jésus.
1: Oui, tout à fait.
0: Après avoir parlé de son enfance, alors à vous, Yvon.
1: Jésus fut emmené par l'Esprit dans le désert pour être tenté par le diable. Voici l'agneau de Dieu, telle était la parole que deux hommes entendirent prononcer par Jean, le Baptiste, lorsqu'il désigna Jésus. C'était André et Jean. Ils suivirent Jésus qui leur dit « Que cherchez-vous ? » Ils répondirent « Rabbi, où demeures-tu ? » « Venez, leur dit-il, et voyez. » Ils allèrent et ils virent où il demeurait. Ils restèrent avec lui toute la journée. Le lendemain, Jésus voulut se rendre en Galilée et il rencontra Philippe. Il lui dit « Suis-moi. » Comme Jésus se trouvait auprès du lac de Génézareth et que la foule se pressait autour de lui pour entendre la parole de Dieu, il vit, au bord du lac, deux barques d'où les pêcheurs étaient descendus pour laver leurs filets. Il monta dans une de ces barques, qui était à Simon, et le pria de s'éloigner un peu de la terre. Puis il s'assit dans la barque et il se mit à enseigner la foule. Il disait « Ne rabâchez pas de vaines paroles. Ne faites pas comme ceux qui, à force de paroles, croient qu'ils seront exaucés. Ne les imitez donc pas, car votre Père sait de quoi vous avez besoin, avant même que vous l'ayez demandé. » Lorsqu'il eut cessé de parler, il dit à Simon « Avance en pleine eau et jetez vos filets pour pêcher. » Simon lui répondit « Maître, nous avons travaillé toute la nuit sans rien prendre, mais sur ta parole, je jetterai le filet. » Ayant jeté leur filet, ils prirent une grande quantité de poissons et leur filet se rompait. Ils firent signe à leurs compagnons qui étaient dans l'autre barque de venir les aider. Ils remplirent donc les deux barques au point qu'elles s'enfonçaient. Quand il vit cela, Simon-Pierre tomba aux pieds de Jésus et lui dit « Seigneur, retire-toi de moi parce que je suis un homme pécheur. » Car l'épouvante l'avait saisi lui et tous ceux qui étaient avec lui à cause de la pêche qu'ils avaient faite. Alors Jésus dit à Simon « Ne crains point, désormais tu seras pêcheur d'hommes. » Et ayant ramené les barques à terre, ils laissèrent absolument tout et le suivirent. Jésus avait environ 30 ans lorsqu'il commença son ministère. Il allait de ville en ville, de village en village, prêchant et annonçant la bonne nouvelle du royaume de Dieu. Et voici, il vint auprès de lui un homme nommé Jaïrus, qui était chef de la synagogue. Il se jeta à ses pieds et le supplia d'entrer dans sa maison parce qu'il avait une fille unique d'environ 12 ans qui se mourait. Jésus se leva donc et le suivit avec ses disciples. En cours de route, survint de chez le chef de la synagogue quelqu'un qui lui dit « La fille est morte, n'importune pas le maître. » Mais Jésus, ayant entendu cela, dit au chef de la synagogue « Ne crains point, crois seulement et elle sera sauvée. » Lorsqu'il fut arrivé à la maison, tous pleuraient et se lamentaient. Alors Jésus dit « Ne pleurez pas, elle n'est pas morte, elle dort. » Il se moquait de lui, sachant qu'elle était morte. Mais il la saisit par la main et dit d'une voix forte « Enfant, lève-toi !» Et son esprit revint en elle. Et à l'instant même, elle se leva. Jésus la rendit à ses parents et ordonna qu'on lui donnât à manger. Les parents de la jeune fille furent dans l'étonnement et il leur recommanda de ne rien dire à personne, rien de ce qui était arrivé. Il advint aussi que des gens vinrent à Jésus amenant un paralytique porté par 4 hommes. Comme ils ne pouvaient l'aborder à cause de la foule, ils découvrirent le toit de la maison où il était et ils descendirent par cette ouverture le lit sur lequel le paralytique était couché. Jésus, voyant leur foi, dit au paralytique « Mon enfant, tes péchés te sont pardonnés. » Il y avait là quelques scribes qui étaient assis et qui se disaient au-dedans d'eux-mêmes « Comment ? Cet homme parle ainsi ? Il blasphème !» Qui peut pardonner les péchés si ce n'est Dieu seul ? Jésus, ayant aussitôt connu par son esprit ce qu'ils pensaient au-dedans d'eux, leur dit « Pourquoi avez-vous de telles pensées dans vos cœurs ? Lequel est-il le plus aisé de dire au paralytique « Tes péchés te sont pardonnés » ou de lui dire « Lève-toi, prends ton lit et marche ?» Or, afin que vous sachiez que le Fils de l'homme a sur la terre le pouvoir de pardonner les péchés, eh bien je te l'ordonne, dit-il au paralytique, lève-toi, prends ton lit et va dans ta maison. Et à l'instant même, il se leva, prit son lit et sortit en présence de tout le monde, de sorte qu'ils étaient tous dans l'étonnement et glorifiaient Dieu, disant, nous n'avons jamais rien vu de pareil. Après cela, Jésus s'en alla de l'autre côté de la mer de Galilée. Une grande foule le suivait parce qu'elle voyait les miracles qu'il opérait sur les malades. Jésus monta alors sur la montagne et là, il s'assit avec ses disciples. Ayant levé les yeux et voyant cette grande foule, il dit à Philippe, « Où achèterons-nous des pains pour que ces gens aient à manger ?» Philippe lui répondit, « Les pains qu'on aurait pour 200 deniers ne suffiraient pas pour que chacun en reçût un peu. » Un autre disciple, appelé André, le frère de Simon-Pierre, lui dit, « Il y a ici un jeune garçon qui a 5 pains d'orge et 2 poissons. Mais qu'est-ce que cela pour tant de gens ?» Alors Jésus lui dit, « Faites-les donc asseoir. » Ils s'assirent donc au nombre d'environ 5000 personnes. Jésus prit les pains, rendit grâce et les distribua à ceux qui étaient assis. Il leur donna de même des poissons, autant qu'ils en voulurent. Lorsqu'ils furent rassasiés, il dit aux disciples, « Ramassez les morceaux qui restent, afin que rien ne se perde. » Ils les ramassèrent donc et ils remplirent 12 paniers avec les morceaux qui restaient des 5 pains d'orge, après que tous eurent mangé. Ces gens avaient vu le miracle de la multiplication des pains. Et Jésus avait fait ce miracle. Alors, ils dirent, celui-ci est vraiment le prophète qui doit venir dans le monde. »

Il y avait un homme malade, Lazare, à Béthanie, village de Marie et de Marthe, sa sœur. Les sœurs envoyèrent dire à Jésus, « Seigneur, voici celui que tu aimes est malade. » Après avoir entendu cela, Jésus dit, « Cette maladie n'est point à la mort, mais elle est pour la gloire de Dieu, afin que le Fils de Dieu soit glorifié par elle. » Or, Jésus aimait Marthe et sa sœur, et Lazare, mais il resta encore 2 jours dans le lieu où il était. Étant arrivé à Béthanie, il trouva que Lazare était depuis 4 jours dans son sépulcre. Marthe dit à Jésus, « Seigneur, si tu avais été ici, mon frère ne serait pas mort. Mais maintenant même, je sais que tout ce que tu demanderas à Dieu, Dieu te l'accordera. » Jésus lui dit, « Ton frère ressuscitera. » « Je sais, » lui répondit Marthe, « je sais qu'il ressuscitera à la résurrection, au dernier jour. » Alors Jésus lui dit, « Je suis la résurrection et la vie. Celui qui croira en moi vivra quand même il serait mort. Quiconque vit et croit en moi ne mourra jamais. Crois-tu cela ?» Elle lui dit, « Oui, Seigneur, je crois que tu es le Christ, le Fils du Dieu qui devait venir dans le monde. » Jésus, la voyant pleurer, frémit en lui-même et se rendit au sépulcre. C'était une grotte et une pierre était placée devant. Il dit, « Ôtez la pierre. » Marthe, la sœur du mort, lui dit, « Seigneur, il sent déjà, car il y a 4 jours qu'il est dedans. » Jésus lui dit, « Ne t'ai-je pas dit que si tu crois, tu verras la gloire de Dieu ?» Ils ôtèrent donc la pierre. Jésus, levant les yeux vers le ciel, dit, « Père, je te rends grâce de ce que tu m'as exaucé. Pour moi, je savais que tu m'exauces toujours, mais j'ai parlé à cause de la foule qui m'entoure, afin qu'ils croient que c'est toi qui m'as envoyé. » Ayant dit cela, il cria d'une voix forte, « Lazare, sors !» Et le mort sortit, les pieds et les mains liés de bandes et le visage enveloppé d'un linge. Plusieurs des Juifs qui étaient venus vers Marie et qui virent ce que Jésus avait fait crurent en lui. Mais quelques-uns d'entre eux allèrent trouver les pharisiens et leur dire ce que Jésus avait fait. Jésus, étant arrivé dans le territoire de Césarée de Philippe, demanda à ses disciples, « Qui dit-on que je suis, moi, le Fils de l'homme ?» Les disciples lui répondirent, « Les uns dirent que tu es Jean-Baptiste, les autres dirent que tu es Élie, les autres Jérémie ou l'un des prophètes. Et vous ?» demanda Jésus. « Qui dites-vous que je suis ?» Simon-Pierre répondit, « Tu es le Christ, le Fils du Dieu vivant. » Jésus, reprenant donc la parole, lui dit, « Tu es heureux, Simon, fils de Jonas, car ce ne sont pas la chair et le sang qui t'ont révélé cela, mais c'est mon Père qui est dans les cieux. Et moi, je te dis que tu es Pierre, et que sur cette pierre je bâtirai mon Église, et que les portes du séjour des morts ne prévaudront point contre elle. Je te donnerai les clés du royaume. Ce que tu liras sur la terre sera lié dans les cieux, et ce que tu déliras sur la terre sera délié dans les cieux. » La Pâque des Juifs était proche. Et Jésus monta à Jérusalem. Il trouva dans le temple les vendeurs de bœufs, de brebis, de pigeons et les changeurs assis. Ayant fait un fouet avec des cordes, il les chassa tous du temple, ainsi que les brebis et les bœufs. Il dispersa la monnaie des changeurs, il renversa les tables et il dit aux vendeurs de pigeons, « Ôtez cela d'ici. » Car il est écrit, « Ma maison sera appelée une maison de prière, mais vous, vous en avez fait une caverne de voleurs. » Voyant la foule, Jésus monta sur la montagne. Et après qu'il se fut assis, ses disciples s'approchèrent de lui, puis il les enseigna. Il leur dit, « Heureux les pauvres en esprit, car le royaume des cieux est à eux. Vous êtes le sel de la terre.
Ne vous inquiétez pas pour votre vie, de ce que vous mangerez, ni pour votre corps, de quoi vous serez vêtu. Ne jugez point, afin que vous ne soyez pas jugés. Vous êtes la lumière du monde. Demandez, et l'on vous donnera. Cherchez, et vous trouverez. Frappez, et l'on vous ouvrira. Entrez par la porte étroite. C'est pourquoi quiconque entend ces paroles que je dis et les met en pratique sera semblable à un homme prudent qui a bâti sa maison sur le roc. Après que Jésus eut achevé ses discours, la foule fut frappée de sa doctrine, car il enseignait comme ayant autorité et non pas comme les scribes.

La fête des Juifs, la fête des tabernacles, était proche. Lorsque ses frères furent montés à Jérusalem, Jésus y alla aussi, lui-même, non publiquement, mais comme en secret. Vers le milieu de la fête, Jésus monta au temple et il enseignait. Les Juifs s'étonnaient, disant « Comment connaît-il les Écritures, lui qui n'a point étudié ?» Le dernier jour, le jour de la fête, Jésus, se tenant debout, s'écria « Si quelqu'un a soif, qu'il vienne à moi et qu'il boive. Celui qui croit en moi, des fleuves d'eau vive couleront de son sein. » Les gens de la foule, ayant entendu ces paroles, disaient « Celui-ci est vraiment le prophète. » D'autres disaient « C'est le Christ. » Et chacun s'en retourna dans sa maison. Jésus se rendit à la montagne des Oliviers. Mais le matin, il alla de nouveau dans le temple, et tout le peuple vint à lui. Alors les scribes et les pharisiens amenèrent une femme surprise en adultère, et la plaçant au milieu du peuple, ils dirent à Jésus « Maître, cette femme a été surprise en flagrant délit d'adultère. Moïse, dans la loi, nous a ordonné de lapider de telle femme, et toi, que dis-tu ?» Il disait cela pour l'éprouver afin de pouvoir l'accuser. Mais Jésus, au lieu de répondre, écrivait avec le doigt sur la terre. Comme il continuait à l'interroger, il se releva et leur dit « Que celui de vous qui est sans péché jette la première pierre contre elle. » Et s'étant de nouveau baissé, il écrivait sur la terre. Quand ils entendirent cela, accusés par leur conscience, ils se retirèrent, un à un, depuis les plus âgés jusqu'au dernier. Jésus se retrouva seul avec la femme qui était là, au milieu. Alors, s'étant relevé et ne voyant plus que la femme, Jésus lui dit « Femme, où sont ceux qui t'accusaient ? Personne ne t'a-t-il condamné ?» Elle répondit « Non, Seigneur. » Jésus lui dit « Je ne te condamne pas non plus. Va et ne pêche plus. » Comme Jésus était à Béthanie, dans la maison de Simon, le lépreux, une femme entra pendant qu'il se trouvait à table. Elle tenait un vase d'albâtre qui renfermait un parfum de nard de grand prix. Elle se tint derrière aux pieds de Jésus. Elle pleurait. Bientôt, elle alla les mouiller de ses larmes, puis les essuyer avec ses cheveux. Elle les baisa et les oignit de parfum. Le pharisien qui l'avait invité, voyant cela, dit en lui-même « Si cet homme était prophète, il connaîtrait qui est cette femme qui le touche. Il connaîtrait que c'est une pécheresse. » Jésus prit la parole et lui dit « Simon, vois-tu cette femme ? Je suis entré dans ta maison et tu ne m'as pas donné d'eau pour me laver les pieds. Mais elle les a mouillés de ses larmes et les a essuyés avec ses cheveux. Tu ne m'as point donné de baiser, mais elle, depuis que je suis entré, elle n'a pas cessé de me baiser les pieds. Tu n'as point versé d'huile sur ma tête, mais elle a versé du parfum sur mes pieds. C'est pourquoi je te dis, ses nombreux péchés ont été pardonnés, car elle a beaucoup aimé. » Et il dit à la femme, « Tes péchés te sont pardonnés. » Un de ses disciples, Judas Iscariote, fils de Simon, celui qui devait le livrer, dit « Pourquoi n'a-t-on pas vendu ce parfum, 300 deniers, pour le donner aux pauvres ?» Il disait cela non pas parce qu'il était en peine des pauvres, mais parce qu'il était voleur, et que, tenant la bourse, il prenait ce qu'on y mettait. Mais Jésus dit « Laissez-la, pourquoi lui faites-vous de la peine ? Elle a fait une bonne action à mon égard, car vous avez toujours les pauvres avec vous, et vous pouvez leur faire du bien quand vous voulez, mais vous ne m'aurez pas toujours. » Elle a fait ce qu'elle a pu. Elle a d'avance embaumé mon corps pour ma sépulture. Je vous le dis en vérité, partout où la bonne nouvelle sera prêchée dans le monde entier, on racontera aussi, en mémoire de cette femme, ce qu'elle a fait. Alors, Judas Iscariote alla vers les principaux sacrificateurs et dit « Que voulez-vous me donner pour que je vous livre cet homme ?» Et ils lui payèrent 30 pièces d'argent. Depuis ce moment, il cherchait une occasion favorable pour livrer Jésus.

0: il y avait à Capernaum un officier du roi dont le fils était malade. Ayant appris que Jésus était venu de Judée en Galilée, il alla vers lui et le pria de descendre et de guérir son fils qui était près de mourir. Jésus lui dit, « Si vous ne voyez des miracles et des prodiges, vous ne croyez point. » L'officier du roi lui dit alors, « Seigneur, descends, je t'en prie, avant que mon enfant ne meure. » « Va, lui dit Jésus, ton fils vit. » Et cet homme crut à la parole que Jésus lui avait dite, et il s'en alla. Comme déjà il descendait, ses serviteurs venant à sa rencontre lui apportèrent la bonne nouvelle. « Ton enfant vit !» Il leur demanda à quelle heure il s'était trouvé mieux, et ils lui dirent, « Hier, à la septième heure, la fièvre l'a quitté. » Et le père reconnut que c'était à cette heure-là même que Jésus lui avait dit, « Ton fils vit !» Alors, il crut, lui et toute sa maison. Jésus vit en passant un aveugle de naissance. Ses disciples lui firent cette question, « Rabbi, qui a péché, cet homme ou ses parents, pour qu'il soit né aveugle ?» Jésus répondit, « Ce n'est pas que lui ou ses parents aient péché, mais c'est afin que les œuvres de Dieu soient manifestées en lui. » Après avoir dit cela, il cracha à terre, fit de la boue avec sa salive, puis il appliqua cette boue sur les yeux de l'aveugle et lui dit « Va et lave-toi au réservoir de Siloé ». Il y alla, se lava et s'en retourna, voyant clair. Le lendemain, lorsqu'ils furent redescendus de la montagne, une grande foule vint au-devant de Jésus. Et voici, du milieu de la foule, un homme s'écria, « Maître, je t'en prie, porte les regards sur mon fils, car c'est mon fils unique. » Un esprit le saisit, et aussitôt il pousse des cris, et l'esprit l'agite avec violence, le fait écumer, et a de la peine à se retirer de lui, après l'avoir tout brisé. J'ai prié tes disciples de le chasser, et ils n'ont pas pu. « Race incrédule et perverse, » répondit Jésus, « jusqu'à quand serai-je avec vous et vous supporterai-je? Amène ton fils. » Comme il approchait, le démon le jeta par terre et l'agita avec violence. Mais Jésus menaça l'esprit impur, guérit l'enfant et le rendit à son père. Et tous furent frappés de la grandeur de Dieu. Lorsqu'ils approchèrent de Jérusalem et qu'ils furent arrivés à Bethphagé, vers la montagne des Oliviers, Jésus envoya deux disciples en leur disant « Allez au village qui est devant vous, vous trouverez aussitôt une ânesse attachée avec un ânon près d'elle, détachez-les et amenez-les moi. Si quelqu'un vous dit quelque chose, vous répondrez « Le Seigneur en a besoin » et à l'instant même, il les laissera aller. » Or, ceci arriva afin que s'accomplisse ce qui avait été annoncé par les prophètes. « Dites à la fille de Sion, voici, ton roi vient à toi, plein de douceur, monté sur un âne, sur un ânon, le petit d'une ânesse. » Les disciples allèrent et firent ce que Jésus leur avait ordonné. Ils amenèrent l'ânesse et l'ânon, mirent sur eux leurs vêtements et le firent asseoir dessus. La plupart des gens de la foule étendirent leurs vêtements sur le chemin. D'autres coupèrent des branches d'arbres, en jonchèrent la route. Ceux qui précédaient et qui suivaient Jésus criaient « Hosanna, Hosanna, ô fils de David, béni soit celui qui vient au nom du Seigneur, Hosanna dans les lieux très hauts !» Lorsqu'il entra dans Jérusalem, toute la ville fut en émoi et l'on disait « Qui est celui-ci ? » La foule répondait « C'est Jésus, le prophète de Nazareth en Galilée, Hosanna !»
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3: Ésaïe, chapitre 22. Oracle sur la vallée des visions. Qu'as-tu donc ? Que tout ton peuple monte sur les toits. Ville bruyante, pleine de tumulte, cité joyeuse. Tes morts ne périront pas par l'épée, ils ne mourront pas en combattant. Tous tes chefs fuient ensemble, ils sont faits prisonniers par les archers. Tous tes habitants deviennent à la fois captifs, tandis qu'ils prennent au loin la fuite. C'est pourquoi je dis, détournez de moi les regards, laissez-moi pleurer amèrement. N'insistez pas pour me consoler du désastre de la fille de mon peuple. Car c'est un jour de trouble, d'écrasement et de confusion, envoyé par le Seigneur, l'Éternel des armées, dans la vallée des visions. On démolit les murailles, et les cris de détresse retentissent vers la montagne. Élam porte le carquois. Des chars de combattants, des cavaliers, s'avancent. Kir met à nu le bouclier. Tes plus belles vallées sont remplies de chars, et les cavaliers se rangent en bataille à tes portes. Les derniers retranchements de Juda sont forcés, et en ce jour tu visites les armures de la maison de la forêt. Vous regardez les brèches nombreuses faites à la ville de David, et vous retenez les eaux de l'étang inférieur. Vous comptez les maisons de Jérusalem, et vous les abattez pour fortifier la muraille. Vous faites un réservoir entre les deux murs pour les eaux de l'ancien étang. Mais vous ne regardez pas vers celui qui a voulu ces choses. Vous ne voyez pas celui qui les a préparées de loin. Le Seigneur, l'Éternel des armées, vous appelle en ce jour à pleurer et à vous frapper la poitrine, à vous raser la tête et à ceindre le sac. Et voici de la gaieté et de la joie. On égorge des bœufs et l'on tue des brebis. On mange de la viande et l'on boit du vin. Mangeons et buvons, car demain nous mourrons. L'Éternel des armées me l'a révélé. Non, ce crime ne vous sera point pardonné que vous ne soyez mort, dit le Seigneur, l'Éternel des armées. Ainsi parle le Seigneur, l'Éternel des armées. Va vers ce courtisan, vers Shebna, gouverneur du palais. Qu'y a-t-il à toi ici, et qui as-tu ici, que tu creuses ici un sépulcre? Il se creuse un sépulcre sur la hauteur, il se taille une demeure dans le roc. Voici, l'Éternel te lancera d'un jet vigoureux. Il t'enveloppera comme une pelote. Il te fera rouler, rouler comme une balle, sur une terre spacieuse. Là tu mourras. Là seront tes chars magnifiques. Ô toi, l'opprobre de la maison de ton maître. Je te chasserai de ton poste. L'Éternel t'arrachera de ta place. En ce jour-là, j'appellerai mon serviteur Eliakim, fils de Hilkija. Je le revêtirai de ta tunique, je le ceindrai de ta ceinture, et je remettrai ton pouvoir entre ses mains. Il sera un père pour les habitants de Jérusalem et pour la maison de Juda. Je mettrai sur son épaule la clé de la maison de David. Quand il ouvrira, nul ne fermera. Quand il fermera, nul n'ouvrira. Je l'enfoncerai comme un clou dans un lieu sûr, et il sera un siège de gloire pour la maison de son père. Il sera le soutien de toute la gloire de la maison de son père, des rejetons nobles et ignobles, de tous les petits ustensiles, des bassins comme des vases. En ce jour, dit l'Éternel des armées, le clou enfoncé dans un lieu sûr sera enlevé, il sera abattu et tombera, et le fardeau qui était sur lui sera détruit. Car l'Éternel a parlé.

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2: Bonjour à toutes et à tous. Ouvrons ensemble nos fenêtres musicales sur les couleurs du monde. Je vous propose de nous arrêter aujourd'hui au Liban, à la rencontre d'une voix douce et lascive, celle de Najwa Karam.

Najwa Karam Nadmaneh. Née en 1966 au Liban, Najwa Karam, présentée souvent comme le soleil de la chanson arabe pour sa voix légère et sensuelle, a vécu toute son enfance dans une atmosphère musicale. Imprégnée de l'art en général, elle obtiendra par ailleurs un diplôme de philosophie. Professeure pendant 2 années, elle décidera ensuite de se lancer dans la chanson.

Najwa Karam Hatshana. Elle s'inscrit à l'école de musique arabe de Beyrouth. Elle y restera 4 ans et enregistrera pendant cette période son premier album. Devenue avec sa vingtaine d'albums une artiste majeure de la scène libanaise et internationale, elle s'implique régulièrement dans les causes touchant à la liberté d'expression. Il nous reste quelques minutes pour entendre une autre chanteuse libanaise, Darin Hatchiti.

Mawal, Darin Hatchiti. Vous venez d'entendre Couleur du monde, une émission proposée par Pierre Gallet consacrée aux chansons libanaises et particulièrement à Najwa Karam. On se retrouve bien vite. D'ici là, prenez soin de vous.

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2: Bonjour à toutes et à tous. Ouvrons grand nos fenêtres musicales sur les couleurs du monde. Je vous propose de nous arrêter aujourd'hui en Bolivie, à la rencontre d'un ensemble de voix, celle du groupe Calamarca.

Calamarca Bambinita. Fondé à La Paz par Hugo Gutiérrez et Rodolfo Choquet, le groupe Calamarca a su créer un style personnel, en particulier au niveau des sonorités. Ils ont pu ainsi émerger et devenir un des ensembles les plus représentatifs d'Amérique latine.

Calamarca, Solo Porti. Ils ont peu à peu introduit des instruments électroniques dans leurs albums. Cela leur a permis d'obtenir, après une tournée aux États-Unis, un franc succès en Europe, en Afrique et en Asie.

Parque a sauté une génération. La jeunesse bolivienne apprécie à son tour la musique proposée par ce groupe. Pour l'anecdote, après avoir participé à l'ouverture de l'Expo universelle de Séville en 1992, Calamarca a entrepris depuis de grandes tournées intercontinentales entre 1995 et 2010.

Calamarca Esmeralda. Vous venez d'entendre Couleur du monde, une émission proposée par Pierre Gallet consacrée aujourd'hui à la Bolivie de Calamarca. On se retrouve bien vite. D'ici là, prenez soin de vous.

Bienvenue à tous dans cette nouvelle saison de 15 minutes de grâce et de vérité. Quelle joie encore d'être ensemble. Je vous invite sans plus tarder à louer le Seigneur avec moi avant de se retrouver autour de la parole de Dieu.

0: Alléluia. On vient se prosterner devant le Seigneur. Sans plus tarder, je vous laisse avec la parole de Dieu.
1: Bonjour, bonjour. Bienvenue dans cette nouvelle saison de 15 minutes de grâce et de vérité. Votre programme préféré, nous savons maintenant. Et je suis ravi de vous retrouver, de vous accueillir sur cette plateforme autour de la parole de Dieu. Nous savons que vous êtes de plus en plus nombreux à venir écouter la parole de Dieu parce que nous savons quelle place aujourd'hui la parole de Dieu est en train de prendre dans nos vies, dans nos familles, dans la vie de nos jeunes, dans la vie de nos enfants. Et il se trouve que nous aimons la parole de Dieu. Et la parole de Dieu, elle est efficace dans nos vies. Donc, je suis content d'être avec vous pour cette nouvelle saison. La dernière fois, je vous ai parlé d'une série sur le thème « Une conduite digne de sa maison ». Je vais revenir sur ce même thème pour une deuxième partie. Et juste pour brièvement vous rappeler, on avait parlé un petit peu de... Pour la première partie, on avait parlé un peu comment il y avait des recommandations claires pour se conduire dans la maison de Dieu, comment être un bon serviteur avec le cœur de Jésus, comment bien diriger sa maison, comment avoir un cœur de berger, ainsi de suite. On a parlé de tout cela et je sais que le Seigneur, d'une manière ou d'une autre, vous a encouragé et c'est pourquoi aujourd'hui encore, on est content de se retrouver autour de la parole de Dieu. Pour aujourd'hui, je vais vous parler comment on a besoin de veiller à une conduite dans l'amour. Une conduite dans l'amour. C'est une première partie. On va avant tout revenir sur notre verset clé dans la recommandation de Paul à Timothée. Paul dit à Timothée que nous savons, Timothée était un fils engendré par le ministère de l'apôtre Paul et il a suivi de près les enseignements de Paul, il a suivi de près la vie de Paul et Paul pouvait, dans cette relation de père et fils, transmettre la profondeur de non seulement ce qu'il a reçu comme révélation de Jésus-Christ, mais il avait cette liberté dans cette relation pour faire plein de recommandations et surtout pour qu'en retour, et Timothée puisse lui-même, comme un serviteur de Dieu, bien gérer non seulement sa vie, mais se conduire dans l'Église, parce qu'il avait à un moment donné à prendre certaines responsabilités dans l'Église, et même à chercher d'autres hommes fidèles pour transmettre cette responsabilité. Donc c'était clair que Paul avait à lui parler certaines choses clairement, avait à lui recommander, avait à l'avertir même à un certain moment donné, justement pour qu'il puisse savoir comment se conduire dans la maison. Tournez avec moi, on va lire dans 1 Timothée, le chapitre 3. Nous revenons sur ce verset clé pour cette série. Il nous dit ici, Paul écrit à Timothée dans le chapitre 3, nous lisons le verset 14, il dit « Je t'écris ceci, avec l'espoir d'aller bientôt chez toi. Mais si je tarde, tu sauras ainsi comment il faut se conduire dans la maison de Dieu. » Donc il y a une conduite, il y a une manière de se comporter, il y a des attitudes à manifester, il y a des choses aussi à ne pas faire, à éviter. Donc dans tout cela, Paul dit, dans la maison de Dieu, une conduite dans la maison de Dieu, qui est l'Église du Dieu vivant, la colonne et l'appui de la vérité. Voilà ce que le message de l'Évangile produit. Voilà cette conduite qui est remplie de toutes sortes de recommandations claires pour que non seulement les serviteurs de Dieu savent comment servir le Seigneur avec le cœur de Jésus, c'est ce que nous recherchons tous, mais aussi avoir cette atmosphère favorable, je dirais, dans l'Église, dans nos églises locales, dans nos assemblées, dans notre communauté. Il y a cette atmosphère favorable pour l'épanouissement du peuple de Dieu, pour l'avancement du peuple de Dieu, pour le progrès de l'Évangile au milieu de nous et voir que chacun, que ce soit nos enfants, que ce soit nos jeunes hommes, nos jeunes filles, que ce soit nos personnes âgées, que ce soit tout un chacun, puisse servir le Seigneur, puisse ressentir le cœur d'un berger au milieu de nous et il y a une conduite claire dans l'esprit. Donc, en parlant de l'amour de Dieu, Paul écrit, si nous lisons dans le même livre, 1 Timothée, le chapitre 1er, nous connaissons ces versets, c'est juste un rappel pour qu'on reste dans le sujet qu'on parle ce matin, une conduite dans l'amour. Le chapitre 1er, 1 Timothée, le verset 5, il dit « Le but de cette recommandation, c'est l'amour qui vient d'un cœur pur, d'une bonne conscience et d'une foi sincère, une foi sans hypocrisie. » Voilà quelle vision Paul avait quand il transmettait l'Évangile, la révélation de l'Évangile à un peuple, à des frères et sœurs, à une église, à une communauté. Voilà quelle vision qu'il avait, voilà ce qu'il pouvait croire et attendre que l'Évangile va produire en eux. Un amour sincère, un amour vrai. Et nous savons, quand la parole de Dieu nous parle d'amour de Dieu, nous savons clairement, mes frères et sœurs, que ce ne sont pas des paroles, ce ne sont pas juste des mots, ce ne sont pas, c'est même pas des fois une action, mais c'est vraiment une conduite, une attitude dans notre cœur, une atmosphère qui règne au milieu de nous, une conduite dans l'amour. Et pour cela, allons lire rapidement dans 1 Corinthiens. Nous connaissons le chapitre 13, on va lire avant dans le chapitre 16. 1 Corinthiens, le chapitre 16, le verset 14, Paul écrit, il dit « Que parmi vous dire quoi ? Dans la famille, dans l'église, dans cette maison qui est la maison de Dieu, que parmi vous, tout se fasse avec amour. » Essentiel. Tout se fasse avec amour. Et Paul écrit, lui, il dit dans 1 Corinthiens, le chapitre 13, passage que vous connaissez, nous pouvons lire à partir du verset 1er, il dit « Quand je parlerai les langues des hommes et des anges, si je n'ai pas l'amour, je suis du bronze qui résonne et une cymbale qui retentit. Et quand j'aurai le don de prophétie, la science de tous les mystères et toute la connaissance, quand j'aurai même toute la foi jusqu'à transporter des montagnes, si je n'ai pas l'amour, je ne suis rien. » On réalise cela, c'est clair, hein? C'est fort, c'est clair. Aujourd'hui, nous savons comment, et dans toutes les églises, il y a souvent toutes sortes de manifestations que nous ne refusons pas, bien sûr. Nous aimons l'intervention du Seigneur, nous aimons la manifestation des dons spirituels au milieu de nous. Nous aimons quand le Seigneur intervient par son esprit pour agir, pour parler, pour intervenir au travers des miracles. Tout cela, c'est bon. Mais Paul, il va aussi loin pour dire que si tout cela se passe au milieu de nous, mais qu'il n'y a pas cet amour de Dieu, il n'y a pas cette recherche, il n'y a pas cette atmosphère, parce que l'amour de Dieu n'était pas en nous avant. C'est une œuvre de Christ, c'est un travail de l'Évangile dans nos vies qui produit, c'est un produit. Cet amour de Dieu que Paul parle, c'est un produit de l'Évangile. C'est un travail du Saint-Esprit et qui est emmené par la révélation de Jésus-Christ. C'est pourquoi que Paul peut décrire, il dit on peut faire plein de choses. On peut prier pour quelqu'un, on peut prophétiser, on peut manifestation des dons de guérison, de miracles. Extraordinaire, c'est bon, c'est le Seigneur qui le fait de toute manière, toute la gloire est à lui de toute manière. Mais il dit, pourquoi tout cela, si au milieu de nous-mêmes, il n'y a pas une conduite dans l'amour, il n'y a pas une atmosphère où le cœur du Seigneur est manifesté. Nous lisons dans Éphésiens, le chapitre 5. Éphésiens, le chapitre 5. Paul écrit aussi, il dit dans le chapitre 5, à partir du verset 1er, il dit, Soyez donc les imitateurs de Dieu comme des enfants bien-aimés et marchez dans l'amour. Marchez dans l'amour. Donc cet amour qu'on parle, c'est une conduite, une marche, une manière, une démarche en nous, une manière de manifester le cœur de Jésus dans nos assemblées, dans notre rencontre, dans notre maison même avant tout, au milieu de nous, dans cette relation. On va voir dans la prochaine session, on va voir cette relation au milieu de nous, cet amour qui règne et qui fait de la place pour que le cœur du Seigneur puisse se manifester. Parce que souvent, vous savez, mes frères et sœurs, on ne peut pas ne pas reconnaître que souvent il y a des confrontations, souvent il y a des choses qui peuvent se passer dans nos relations, dans nos assemblées, entre nous les frères et sœurs, mais l'amour de Dieu est là, l'amour de Dieu peut surabonder et manifester, et cela doit être comme un moteur au milieu de nous. Paul dit « Et marchez dans l'amour, de même que Christ nous a aimés, et s'est livré lui-même à Dieu pour nous. » L'amour de Dieu ne peut se détacher de ce qui a été manifesté, le vrai amour de Dieu, quand le Père a donné son Fils à la croix. L'œuvre de la croix de Jésus, c'est ça qui emmène le sceau pour que l'amour de Dieu puisse manifester. Marcher dans l'amour, de même, voilà l'exemple, voilà d'où ça vient, de même que le Christ nous a aimés et s'est livré lui-même à Dieu pour nous en offrande et en sacrifice comme un parfum de bonne odeur. Amen. Mes frères et sœurs, Paul dit aussi, pour terminer, dans 1 Corinthiens, le chapitre 14, le verset 1er, il dit « Recherchez l'amour ». Recherchez l'amour. Recherchez les dons spirituels, recherchez aspirer aux dons spirituels, mais recherchez l'amour. C'est pourquoi ce matin, je vous encourage, mes frères et sœurs, nous qui aimons la parole de Dieu, le Seigneur nous appelle, servir le Seigneur, vivre l'Évangile, répondre à l'appel de Dieu, marcher dans cette relation, dans la famille de Dieu, dans l'Église, demande nécessairement le cœur du Seigneur, demande à ce que l'amour de Dieu puisse se manifester dans tout ce que nous faisons et dans tout ce que nous sommes appelés à faire pour le Seigneur. Que ces quelques paroles vous encouragent. J'étais content d'être avec vous et je vous donne rendez-vous pour notre prochaine session. Et merci d'aimer et de rechercher la simplicité de la parole de Dieu. À bientôt.
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1: La Bible nous dit que tous ont reçu une mesure de foi. La foi, par contre, c'est également une question de croissance spirituelle. J'aimerais vous encourager à demeurer des nôtres pour l'émission d'aujourd'hui, car nous allons étudier le parcours de foi de la femme samaritaine dans sa rencontre avec Jésus. Bienvenue à Il est écrit. Aujourd'hui, nous allons aborder le sujet de la foi, plus précisément le parcours de la foi, c'est-à-dire le cheminement spirituel, les différentes étapes liées à la croissance d'une personne dans sa relation avec Dieu, à travers une histoire qui est assez bouleversante, une histoire qu'on retrouve dans les Évangiles, la rencontre de la femme samaritaine au puits de Jacob avec Jésus. Et pour en parler aujourd'hui à l'émission « Il est écrit », j'ai avec moi le pasteur Cornel Sherban. Bonjour Cornel.
2: Bonjour Patrick.
1: C'est un plaisir de t'avoir avec nous à l'émission « Il est écrit ». On va discuter ensemble d'une histoire qui, pour moi, est très importante parce que j'en déduis qu'il y a beaucoup de vérité spirituelle qu'on peut en tirer pour nos bienfaits en tant que chrétien, notre bienfait en tant que chrétien. Donne-nous un peu de contexte par rapport à cette histoire.
2: Alors, Jésus, il était accompagné par ses disciples. Il arrive près d'une ville de Samarie qui s'appelle Sichar. Jésus, il est fatigué. Il a faim aussi parce qu'il n'avait pas mangé jusqu'à ce moment-là. Et il profite pour envoyer les disciples à la ville de Samarie pour acheter quelque chose à manger. Et il profite pour se reposer juste à côté du puits de Jacob.
1: Certains pourraient penser que les déplacements de Jésus étaient planifiés au hasard, sans intentionnalité, mais j'ai compris et j'imagine que tu es du même avis que bibliquement, il n'y a rien qui arrive pour rien. Il y a une raison pourquoi Jésus se retrouve à ce moment, à ce puits.
2: Oui, on voit souvent que Jésus, en fait, il se laisse porter par le Saint-Esprit et c'est lui qui l'amène là parce qu'il y avait quelqu'un qui avait vraiment besoin de lui. C'était la femme samaritaine qui a été déjà mentionnée, qui venait à puiser de l'eau à la fontaine au puits de Jacob.
1: Je te propose qu'on aille voir le texte dans son intégralité au niveau de la Bible, étant donné qu'évidemment, on est à l'émission Il est écrit. On va laisser la Bible nous raconter ce récit. J'en ai compris qu'on est évidemment dans l'Évangile de Jean. On est au quatrième chapitre et t'aimerais qu'on lit de quel verset à quel verset?
2: On va commencer d'abord à partir du verset 6 et on va lire jusqu'au verset 9.
1: D'accord. Donc, Évangile de Jean, chapitre 4, le verset 6 à 9, et je lis. « Là se trouvait le puits de Jacob. Jésus, fatigué du voyage, était assis au bord du puits. C'était environ la sixième heure. Une femme de Samarie vint puiser de l'eau. Jésus lui dit, « Donne-moi à boire. » car ses disciples étaient allés à la ville pour acheter des vivres. La femme samaritaine lui dit, « Comment toi, qui es juif, me demandes-tu à boire à moi qui suis une femme samaritaine? » Les Juifs, en effet, n'ont pas de relation avec les Samaritains. Des éléments assez particuliers dans ce texte. D'emblée, j'aimerais savoir, de ton point de vue, Cornel, pourquoi se donner la peine de, entre autres, mentionner le nom du puits et même aller jusqu'à donner des détails en ce qui concerne l'heure, par exemple.
2: Oui, le puits, il est important parce qu'on mentionne Jacob et Jacob, il est important dans l'histoire. On verra quand on va continuer à parler de ce parcours de la femme, en quoi Jacob, il intervient dans l'histoire. L'heure, elle est importante parce que la Bible nous dit qu'on est à la sixième heure, ça correspond à midi. Par exemple, et on sait qu'à midi, il fait chaud, il fait très chaud, il n'y a personne qui va puiser de l'eau à midi parce que c'était les femmes qui faisaient ça et elles profitaient le matin ou le soir. Mais déjà, le fait qu'elle va toute seule, la femme samaritaine, elle va toute seule à midi à puiser d'eau, ça nous dit quelque chose sur elle.
1: Je trouve ça intéressant que tu lèves ce point-là parce qu'effectivement, si on se met dans le contexte géographique de ce coin de pays. En fait, mettons qu'à midi, ce n'est pas le meilleur temps pour être à l'extérieur au grand soleil battant. Tu as mentionné quelque chose, par contre, qui me semble important à souligner. Elle choisit d'y aller à midi, c'est-à-dire elle n'est pas obligée d'y aller à midi. C'est un choix qu'elle fait. Quelle est la raison derrière ce choix d'aller puiser de l'eau à cette heure-là?
2: On peut dire, en voyant le passage, qu'elle menait une vie qu'à ce temps-là, elle n'était pas considérée une vie morale. Et peut-être qu'il y avait beaucoup de préjugés envers elle. Il y avait beaucoup de monde qui commentait sa vie, qui jugeait sa vie. Et on peut s'imaginer qu'en allant le matin avec les autres femmes, elle était le sujet de... Voilà,
1: de commérage.
2: Voilà, des autres femmes. Et elle ne se sentait pas du tout bien pour affronter tout cela. Et elle préfère aller tout seule.
1: Donc, c'était vraiment un choix conscient. En quelque part, elle voulait éviter de se faire questionner, de se faire juger, qu'on jette des regards désobligeants envers elle. Mais en fait, elle se retrouve, en voulant éviter, elle se retrouve quand même face à Jésus. Et il y a des questions qui s'en suivent. Là, il y a un échange, une rencontre qui s'ensuit.
2: Oui, et même Jésus, le fait qu'il attend là à midi, il aurait pu trouver un endroit à l'ombre pour se reposer en attendant les disciples. Mais même Jésus, il s'expose aux mêmes conditions que la femme pour vraiment lui parler. Et c'est Jésus qui lui adresse la parole. C'est assez inhabituel à ce moment-là qu'un homme adresse la parole à une femme. Et surtout dans des conditions comme ça, tout isolé, tous les deux, pas d'autres témoins, on va dire, autour. Et c'est Jésus qui lui adresse la parole en lui demandant de lui donner de l'eau.
1: C'est quand même une façon assez particulière d'entrer en relation avec l'autre. Il va lui demander de lui rendre service, en quelque sorte. Et j'aime le fait que tu soulignes, parce que des fois, on lit la Bible puis on oublie de prendre en considération le contexte culturel et les coutumes de l'époque. Et donc, nous, on va lire, bon, ils se sont rencontrés au puits, il n'y a rien là, mais au contraire, c'était très inhabituel, autant du côté de Jésus que du côté de cette femme, de se retrouver dans cette rencontre tous les deux. Est-ce que ce serait utile qu'on poursuive la lecture pour aller un peu plus loin dans l'échange?
2: Oui, j'aimerais juste mentionner une autre chose, parce qu'en continuant la lecture, en fait, on va continuer à accompagner la femme dans son parcours de la foi et on va regarder d'une manière un peu plus attentive les noms qu'elle donne à Jésus. On a déjà commencé, on a déjà lu dans le verset 9, par exemple, qu'elle dit « Comment toi, un juif ?» D'abord, on commence avec une relation où...

0: On peut considérer qu'ils étaient, ils se considéraient des ennemis. Du coup, quand la femme, elle dit, comme toi, un juif, toi, l'ennemi vient de me parler. Je trouve que c'est compliqué pour Jésus. Il était là pour apporter quelque chose, mais on commence avec lui en le considérant l'étranger,
1: Puis en plus de ça,
0: l'ennemi.
1: on part aussi du principe que, puisque cette histoire est dans les évangiles, les déplacements de Jésus, comme tu as si bien mentionné, Jésus, évidemment, il était guidé par l'Esprit Saint d'une certaine façon. C'est pas de façon aléatoire qu'il s'est retrouvé assis au puits devant elle. Donc, il y a un objectif visé, et tu as mentionné avec justesse qu'il ne faut pas perdre de vue l'idée qu'on parle du parcours de la foi de cette femme. Tu voudrais lire de où à où? On a arrêté au verset 9.
0: On va continuer à partir du verset 10 et on va s'arrêter au verset 15.
1: Parfait. Donc, je me propose de continuer la lecture. Évangile de Jean, chapitre 4, on poursuit au verset 10, allant jusqu'au verset 15. Jésus lui répondit, « Si tu connaissais le don de Dieu, et qui est celui qui te dit, donne-moi à boire, tu lui aurais toi-même demandé à boire. Et il t'aurait donné de l'eau vive. Seigneur, lui dit la femme, tu n'as rien pour puiser, et le puits est profond. D'où aurais-tu donc cette eau vive? Es-tu plus grand que notre père Jacob, qui nous a donné ce puits, et qui en a bu lui-même, ainsi que ses fils et ses troupeaux? Jésus lui répondit, quiconque boit de cette eau aura encore soif. Mais celui qui boira de l'eau que je lui donnerai n'aura jamais soif. Et l'eau que je lui donnerai deviendra en lui une source d'eau qui jaillira jusque dans la vie éternelle. La femme lui dit, Seigneur, donne-moi cette eau afin que je n'aie plus soif et que je ne vienne plus puiser ici. Il y a beaucoup de choses à dire sur ce qu'on vient de lire.
0: Oui, en fait, on passe à l'autre étape. Jésus lui avait dit, voilà, j'ai quelque chose à te donner. Et comme il est venu en apportant quelque chose, la femme, elle passe de l'ennemi à Seigneur. Seigneur, c'est une forme de respect. Okay, je te respecte, je vais continuer à parler avec toi juste pour le fait que tu m'as proposé quelque chose, mais en même temps, tu me proposes à me donner de l'eau. Mais même pas, t'as pas pour toi pour puiser d'eau, je comprends pas. C'était la manière dont Jésus essayait de susciter encore l'attention de la femme.
1: En fait, c'est que pour le bien de nos auditeurs auditrices, si je comprends bien, c'est que Jésus savait essentiellement l'état d'âme dans lequel se trouvait cette femme, c'est-à-dire la souffrance intérieure que cette femme portait en lien avec ses mauvaises décisions, sa moralité questionnable et autres. Elle vient puiser de l'eau à une heure qui n'est pas habituelle. En plus de cela, Jésus, lui, est intentionnel pour aller la rencontrer malgré les coutumes de son époque. Mais elle ne sait pas à quel point elle a vraiment besoin d'une rencontre avec Dieu, d'un moment de guérison avec Dieu. Et Jésus va servir, si j'ai bien compris, de cette rencontre avec elle autour de l'eau, de ce puits et de cette idée de puiser de l'eau pour lui faire comprendre non seulement, évidemment, il y a un besoin matériel, mais là, on bascule vers quelque chose de spirituel.
0: Oui, il a franchi déjà certaines barrières. On a vu, il parle avec une femme, une Samaritaine. Il est en train, en fait, de franchir une autre barrière, c'est la barrière de la matérialité à la spiritualité. La femme, elle était dans le matériel, boire de l'eau de Jacob. Mais Jésus lui voulait proposer quelque chose de plus important, à un niveau spirituel, parce qu'il avait un manque dans sa vie aussi. Et Jésus, il voulait lui parler de comment combler ce manque. En fait, Jésus, il était en train de lui dire, écoute, moi j'ai soif, mais t'as soif aussi. Et tu te rends même pas compte que t'as soif, et tu te rends même pas compte avec qui tu parles et avec
1: Est-ce que je pourrais te donner
0: voilà ce que je pourrais t'apporter.
1: pour que tu sois bien, pour que tu sois guéri
0: Oui.
1: intérieurement?
0: Et après, Jésus lui promet, ça sera pas que tu sois bien, mais pour partager aussi avec les autres. Elle avait un vrai problème avec le partage parce qu'elle croyait que les autres, ils ne partagent pas rien avec elle. Elle était juste un sujet de préjugés pour les autres.
1: Et est-ce que ce

0: Fait utile qu'on poursuive la lecture.
1: Oui.
0: Donc, on arrête au verset 15. On reprend au verset 16 et tu voudrais aller jusqu'à quel verset?
1: On peut aller jusqu'au verset 26.
0: D'accord. Donc, on va aller jusqu'au bout de l'histoire et ensuite, tu pourras continuer à commenter les différents éléments au niveau des étapes dans le parcours de la foi qui concernent cette femme samaritaine. Donc, verset 16, on lit « Va, lui dit Jésus, appelle ton mari et viens ici. » La femme répondit « Je n'ai point de mari. » Jésus lui dit « Tu as eu raison de dire « Je n'ai point de mari. » Car tu as eu cinq maris et celui que tu as maintenant n'est pas ton mari. En cela, tu as dit vrai. Seigneur, lui dit la femme, je vois que tu es prophète. Nos pères ont adoré sur cette montagne et vous dites, vous, que le lieu où il faut adorer est à Jérusalem. Femme, lui dit Jésus, crois-moi, l'heure vient où ce ne sera ni sur cette montagne ni à Jérusalem que vous adorerez le Père. Vous adorerez ce que vous connaissez. Nous, nous adorons ce que nous connaissons, car le salut vient des Juifs. Mais l'heure vient, et elle est déjà venue, où les vrais adorateurs adoreront le Père en esprit et en vérité, car ce sont là les adorateurs que le Père demande. Dieu est esprit, et il faut que ceux qui l'adorent l'adorent en esprit et en vérité. La femme lui dit, « Je sais que le Messie doit venir, celui qu'on appelle Christ. Quand il sera venu, il nous annoncera toutes choses. » Jésus lui dit, « Je le suis, moi qui te parle. » Il y a quand même toute une évolution dans cette conversation. Cornel, j'ai l'impression qu'on a basculé quand même assez rapidement au cœur de ce que Jésus souhaitait faire et donner à cette femme.
1: Oui, on continue avec la manière dont la femme s'adresse à Jésus. Il était le Seigneur, maintenant, elle se pose la question, mais est-ce que toi, tu es plus grand que Jacob? Parce que pour les Samaritains, Jacob, c'était une référence. Et s'il y avait quelqu'un plus grand que Jacob, en fait, pour eux, ça n'existait pas. Plus grand que Jacob, ça n'existait pas.
0: À moins peut-être le Messie, oui, évidemment.
1: À moins peut-être le Messie, mais elle ne savait pas que, en fait, oui, c'était quelqu'un qui était plus grand que Jacob parce que c'était le Messie qui était devant elle. Et on voit toujours qu'elle reste dans la matérialité parce qu'elle dit, nos parents ont adoré
0: sur cette montagne.
1: Après, il y a une autre montagne à Jérusalem. Qu'est-ce qu'on fait? Pourquoi cette division? Et je dis, mais non, mais on ne reste pas sur les montagnes. Il faut aller au-delà de ça. Il y a une autre réalité spirituelle. Si on se propose d'adorer Dieu, on ne va pas chercher une montagne pour adorer Dieu. On peut adorer Dieu là où on est. C'était là un peu le problème de la femme parce qu'elle était toujours à la recherche de quelque chose. Elle était dans un endroit et quand elle arrivait là, elle se disait, si j'arrive là, dans une relation, si j'arrive là, ça sera bien. Elle arrive là, elle n'a pas trouvé.
0: Il y a toujours ce vide intérieur, cette souffrance. Elle essaie de combler son besoin par justement le matériel ou le relationnel qui est questionnable. C'est quand même assez direct et frontal la façon dont Jésus adresse la situation concernant ses maris.
1: Oui, c'est Jésus qui lui demande « Appelle ton mari », en sachant, en connaissant sa situation, c'est elle qui se dit « j'ai pas de mari ». Après, on a vu déjà que Jésus il connaissait bien. Mais on se pose la question pourquoi Jésus il fait ça, parce qu'on a l'impression que c'était ça que la femme elle voulait éviter quand elle allait à midi pour puiser de l'eau. En fait, Jésus, elle ne le fait pas pour la critiquer, pour la juger, sinon pour lui démontrer, parce qu'il avait mentionné Jacob, pour lui démontrer en fait que tu sais, tu m'as mentionné Jacob, tu considères qu'il est grand, mais il était un peu comme toi, Jacob. Et si on voit après l'histoire de Jacob, nous, on n'a pas le temps de voir l'histoire de Jacob, mais comme c'était mentionné le terrain que Jacob avait donné à Joseph, si on lit dans la Bible, dans l'Ancien Testament, le moment où ça s'est mentionné, on voit que c'est juste le moment quand Jacob donne la bénédiction au fils de Joseph. Il croise les mains. Et c'est là qu'il comprend qu'en fait, il était toujours à la recherche de la bénédiction de Dieu. Toute sa vie, il a fait ça, il est allé, il s'enfuit, il a menti, il a volé, il a acheté la bénédiction. Et à la fin de sa vie, il a compris, mais en fait, non, ça se fait pas comme ça. Dieu, il la donne complètement. Tu la demandes, il te la donne, il te l'accorde. Et c'est là que Jésus lui dit, t'es un peu comme Jacob, tu le considères plus grand, mais Jacob, il est comme toi, parce qu'il était à la recherche de quelque chose. Toi aussi, t'es à la recherche de quelque chose, mais ce quelque chose, je peux te le donner.
0: Et je suis le seul à pouvoir te le donner. Je trouve ça fascinant parce que des fois, on ne s'arrête pas assez souvent sur ces histoires pour les décortiquer en profondeur. Cornette, donne-moi juste un instant parce que, évidemment, il est écrit, on aime offrir à nos auditeurs, auditrices, soit des livres. 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On part de Juif, Seigneur. Là, il prédit en quelque sorte, il lui raconte sa réalité. Le texte nous dit que finalement, elle le considère maintenant à un autre niveau, au niveau de prophète.
1: De prophète, oui. Parce que comme tu sais déjà des choses sur ma vie, mais je sais aussi que c'est les prophètes qui ont ça. Et ça signifie qu'ils le considèrent comme quelqu'un qui a une relation assez spéciale avec Dieu. Ça c'est déjà... Elle a beaucoup avancé.
0: Et c'est, en l'espace d'une conversation, c'est quand même assez particulier.
1: Elle a avancé, je dirais, grâce à Jésus, au fait que Jésus, il n'est pas parti quand on l'a considéré l'ennemi, sinon qu'il est resté là parce que Jésus, il était là pour franchir les barrières qu'il y avait entre elle, la femme et Jésus, et aussi pour l'accompagner dans la plus grande découverte, en fait, de sa vie.
0: J'arrive déjà à la conclusion, c'est que il va lui parler de comment adorer en esprit, en vérité. Donc, ce besoin que toi, moi, ceux et celles qui nous écoutent ont d'avoir ce contact avec Dieu en esprit, en vérité. Mais ce qui me fascine, c'est qu'à un moment donné, elle dit, je sais que le Messie doit venir. Et là, on a Jésus qui s'annonce, mais c'est pas... dans l'ensemble des évangiles, et tu es pasteur, tu pourras m'informer, cette déclaration de Jésus, je le suis, celui à qui tu parles, c'est pas une déclaration que fait tout le monde. Il y a des moments précis où ça s'est fait dans les évangiles.
1: Oui, il le fait juste dans les moments et pour les personnes qui ont vraiment besoin à ce moment-là de comprendre cela. Après, pour les autres, pour la plupart, on va dire, Jésus il va juste laisser découvrir à travers sa vie, sa mort et tout ce qu'il a fait, découvrir qu'il était vraiment le Messie. Mais cette femme, elle avait vraiment besoin. En fait, elle avait besoin. Peut-être que Jésus, il aurait pu s'arrêter là et après la femme, il aurait réfléchi après. Mais c'est elle qui commence. Parce que quand Jésus lui a mentionné d'adorer en esprit et en vérité, elle dit, mais oui, mais ça, on peut le faire juste si on connaît le Messie. Oui, on l'attend. Il va venir. Et c'est là que Jésus dit, mais pourquoi je laisserai qu'elle continue à réfléchir? Parce qu'elle est arrivée jusqu'à ce point-là. Mais elle fait une connexion assez étonnante qu'on ne peut pas adorer en esprit et en vérité si on ne connaît pas le Messie.
0: Et dans cette rencontre, ce que j'en comprends aussi, c'est que elle vit cette rencontre avec Jésus au point où Jésus va finalement lui donner cette eau vive, va lui donner ce qu'elle recherche, qu'elle a besoin, ce contact conscient avec Dieu qui transforme. Ensuite, le récit nous dit également qu'elle va partager ce qu'elle vit. On arrive vers la fin de ce segment de l'émission, Cornette. J'aimerais que tu m'expliques de ton point de vue assez rapidement. Qu'est-ce que ça te dit de Jésus, de son caractère, de ce qu'il est, la façon dont il aborde la femme samaritaine en lien avec ceux et celles qui nous écoutent, qui peut-être ont l'impression, comme cette femme samaritaine, que ça ne va pas intérieurement, il manque quelque chose.
1: Oui, je vois un Jésus qui est toujours à la recherche de... Il est venu pour ça. Il n'est pas venu juste en plan de... On parle du grand plan de salvation. Et après, il y a des termes. En fait, il est venu pour rencontrer l'homme là où il est, avec les problèmes qu'il a dans sa situation à lui, et pour essayer de l'accompagner, pour le faire sortir de là. C'est ça qu'il a fait avec la femme. Et s'il a fait avec la femme samaritaine, elle a franchi beaucoup de barrières. J'en suis sûr qu'il le fait aujourd'hui. J'en suis tellement sûr. Et pourquoi? Parce qu'il l'a fait avec moi.
0: Il l'a fait avec toi, il l'a fait avec moi.
1: Et voilà, je crois qu'il y en a d'autres témoins aussi, oui, qui peuvent témoigner pour ça. Il faudra juste, le moment quand ça arrive, se laisser porter dans ce dialogue. Là, c'était un dialogue direct avec Jésus, mais on peut avoir un dialogue avec quelqu'un, on peut avoir un dialogue avec la parole, tout ce que la Bible nous a laissé, et se laisser porter dans la découverte de ce que Jésus puisse nous apporter, mais en fonction de nos situations, de chaque situation que nous avons.
0: Et donc Jésus, dans son amour, sait ce que nous sommes, ce que nous vivons, et même ceux et celles qui n'ont pas encore eu cette rencontre avec Dieu, cette rencontre transformatrice, Dieu les cherche, Dieu désire s'asseoir avec eux et leur donner cette opportunité de le découvrir pour pouvoir cheminer, comme tu l'as si bien dit, les aider à se sortir de ces situations difficiles où des fois, ce n'est pas une situation en tant que telle, mais c'est plus un état d'âme intérieur où il y a un mal-être, il y a un vide, il y a quelque chose à combler qui seul vient de Dieu. Cornel, merci d'avoir été avec nous aujourd'hui pour nous parler de cette histoire. Aurais-tu la gentillesse de nous conduire dans un moment de prière pour qu'on puisse tous avoir cette occasion de rencontrer Dieu?
1: Merci Seigneur pour le fait que tu es venu ici pour nous rencontrer. Et tu es capable de nous rencontrer chacun dans nos situations. Merci pour faire tout le possible pour nous aider à s'en sortir de là, pour avoir de la vie ici, mais de la vie éternelle aussi, au nom de Jésus. Amen.

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0: Bonjour madame, bonjour monsieur, bonjour Yvon.
1: Bonjour Bernard.
0: Merci de votre fidélité tout d'abord. Et aujourd'hui, nous allons parler de l'espoir de l'humanité. Mais avant toute chose, Yvon, j'aimerais vous poser une question. Jésus avait-il des frères et des sœurs ?
2: Oui, la Bible cite les frères et sœurs de Jésus. Je crois que Marie était vierge lorsqu'elle a enfanté Jésus. Elle était vierge, elle n'avait pas eu d'enfant et elle n'avait pas connu d'homme dans sa vie. Comme elle l'a déclaré à l'ange qui lui annonçait qu'elle serait enceinte par la vertu du Saint-Esprit, elle lui a déclaré « Je ne connais point d'homme ». Ça n'est pas que elle ne connaissait pas Joseph, elle connaissait Joseph, mais comme elle n'avait pas eu de rapport sexuel avec Joseph, elle a employé le mot « connaître » dans le sens biblique, qui est de connaître intimement, de connaître comme une relation sexuelle avec un homme. Or, elle n'en avait pas eu, donc elle ne voyait pas comment elle pourrait être enceinte. Elle a conçu Jésus par l'opération du Saint-Esprit, nous dit la Bible. Quant à sa virginité perpétuelle, à la virginité perpétuelle de la Vierge, telle que le croient les catholiques, eh bien nous dirons simplement que plusieurs passages de la Bible nous parlent des frères et des sœurs de Jésus. Il y a par exemple le passage de l'évangile de Matthieu au chapitre 12 et au verset 46 qui dit « Et comme Jésus parlait encore aux foules, voici sa mère et ses frères se tenaient dehors cherchant à lui parler ». Le passage de l'évangile de Matthieu, chapitre 13, versets 55 et 56, qui dit « Les Juifs étaient étonnés et disaient « Celui-ci n'est-il pas le fils du charpentier ? Sa mère ne s'appelle-t-elle pas Marie ? Et ses frères Jacques, José et Simon et Jude ? Et ses sœurs ne sont-elles pas toutes auprès de nous ?» Donc, il est clair que pour la Bible, Jésus avait des frères et des sœurs. C'était certainement soit des frères et des sœurs qui étaient issus d'un mariage de Joseph que Joseph avait contracté avant d'épouser Marie. Il était veuf, certainement, d'un premier mariage et il avait pu avoir des enfants de ce premier mariage. Et les enfants de Joseph seraient appelés plus tard frères et sœurs de Jésus. Ils pouvaient être aussi des frères et sœurs de Jésus après sa naissance. La Bible dit encore, de toute évidence, que Marie n'est pas restée vierge après la naissance de Jésus. Il nous est dit en effet de Joseph, il ne la connut point, il n'eut pas de relation sexuelle avec elle, jusqu'à ce qu'elle lui a enfanté son fils premier-né et il l'appela son nom Jésus. Il lui donna le nom de Jésus. C'est l'évangile de Matthieu au chapitre 1 et au verset 25. Et dans cette phrase, dans ce verset, nous avons jusqu'à ce qu'elle lui enfantait. Donc c'est l'indication qu'après qu'elle lui enfantait, ils ont eu des rapports ensemble, puisqu'ils n'en ont pas eu jusqu'à ce qu'elle lui enfantait. Et puis, l'indication aussi que Jésus était le fils premier-né de Marie. C'est donc qu'il y a eu d'autres fils par la suite. Vous voyez que ce que croient certaines personnes quand elles pensent que Marie est restée vierge après la naissance de Jésus n'est pas tout à fait exact, puisque la Bible dit elle-même que Marie a pu avoir d'autres enfants que Jésus. D'ailleurs, certains prétendent que le mot utilisé dans Le verset qui dit que Jésus avait des frères et des sœurs, c'est un mot générique qui regrouperait tous les enfants de la famille, disons. Ça serait des cousins, des membres de sa famille, mais qui ne sont pas forcément ses frères et sœurs. Or, en grec, il y a un mot qui est utilisé pour dire frère, il y a un autre mot qui est utilisé pour les cousins, ce sont des mots qui existent dans la langue grecque, et c'est le mot frère qui est utilisé lorsque la Bible parle des frères et des sœurs de Jésus, et c'est pas le mot cousin. Donc le mot cousin, l'évangéliste aurait utilisé le mot cousin pour qualifier ses cousins.

0: Mais Yvon, qui était Marie? Quel âge avait-elle lorsque Gabriel, l'ange Gabriel, est venu la visiter?
1: Alors, Marie était une femme parmi le peuple d'Israël. C'était une femme qui croyait à ce que Dieu avait annoncé. Dieu avait dit à un moment donné, on le trouve dans la Genèse, au chapitre 3 de la Genèse, au verset 15, Dieu avait dit, après le péché d'Adam et Ève, Dieu s'adressera au serpent et il lui dira, puisque tu as fait cela, tu seras maudit entre tout le bétail et entre tous les animaux des champs, tu marcheras sur ton ventre, tu mangeras de la poussière tous les jours de ta vie. Et au verset 15, Dieu va annoncer qu'il mettra inimitié entre le serpent et la femme, entre la postérité du serpent et la postérité de la femme, et que quelqu'un viendra parmi la descendance de la femme et qui écrasera la puissance de Satan, la puissance du serpent, et qui l'écrasera par sa propre mort. Quelqu'un donnera sa vie pour le salut de l'humanité. Toutes les jeunes filles en Israël, à l'époque de la naissance de Jésus, attendaient la naissance de l'enfant qui vaincrait la puissance de Satan, qui verserait sa vie, qui donnerait sa vie pour sauver l'humanité tout entière. Et Marie est une de ces jeunes filles. Et Marie croyait qu'elle pouvait être la mère du Sauveur, mais comme toutes les jeunes filles de l'époque. Elle était jeune lorsqu'elle s'est mariée avec Joseph. Elle était jeune. La Bible dit que c'était une jeune fille. Or, les jeunes filles, c'était une jeune fille qui pouvait avoir 12, 14 ans ou 15 ans, tout au plus, lorsque Joseph l'a épousée. Ainsi, l'évangile de Matthieu nous annonce qu'un ange du Seigneur est apparu en songe à Joseph et lui a dit « Joseph, fils de David, ne crains pas de prendre avec toi Marie, ta femme, car l'enfant qu'elle a conçu vient du Saint-Esprit, elle enfantera un fils, tu lui donneras le nom de Jésus, c'est lui qui sauvera son peuple de ses péchés. » Et Matthieu ajoute au verset 22, tout de suite après le verset que nous venons de lire, « Tout cela arriva afin que s'accomplisse ce que le Seigneur avait annoncé par le prophète. » Et l'évangéliste Matthieu, saint Matthieu, cite un passage de l'évangile, un passage du prophète Ésaïe. C'est dans le livre d'Ésaïe, donc au chapitre 7. Et au verset 14, il dit « Voici, la Vierge sera enceinte, elle enfantera un fils, et on lui donnera le nom d'Emmanuel, ce qui signifie Dieu avec nous. » Ésaïe avait annoncé, près de 7 siècles avant Jésus-Christ, avait annoncé qu'une Vierge serait enceinte et qu'elle enfanterait de l'enfant Jésus.
0: Mais Yvon, pouvez-vous me dire sous quels critères Marie a été choisie comme mère de Jésus plutôt qu'une autre femme?
1: Eh bien, elle a été choisie parce que ses parents étaient pieux. Ils étaient pieux, ils étaient dans le peuple d'Israël, ils faisaient la volonté de Dieu, ils suivaient la volonté de Dieu. Cet enfant et Marie étaient nés dans une famille donc de gens qui obéissaient à la volonté de Dieu et qui ont enseigné leurs enfants dans la recherche de cette volonté, la recherche des commandements de Dieu et de l'application des commandements. Alors Marie savait bien qu'elle était pécheresse, car elle a dit « Mon esprit tressaille de joie en Dieu, mon Sauveur ». Elle qualifie Dieu de « mon Sauveur ». Elle n'a pas besoin de Sauveur si elle n'a pas péché. Or, Marie a connu le péché, comme tous les autres, comme tous les hommes, comme vous, comme moi, elle a connu le péché. Dans le verset suivant, Marie continue en disant « Il a jeté les yeux sur son humble servante ». Hein, c'est dans l'évangile de Luc au chapitre 1er, versets 47 et 48. Marie se plaça au même niveau que vous ou que moi. Nous aussi, nous devrions être des serviteurs de Dieu. Marie confessa sa bouche qu'elle était humaine et qu'elle avait besoin de Dieu pour la sauver.

0: Yvon, pouvez-vous me dire en quel Dieu Marie croit-elle ? Et quel enseignement religieux a-t-elle reçu ? Elle a reçu un enseignement religieux, je suppose.
1: Alors, elle croit, Marie, elle croit au Dieu d'Israël. Au Dieu, elle est juive. Marie, elle est née dans le peuple juif. Elle donnera naissance à Jésus qui est un juif parmi les juifs. Elle croit donc au Dieu d'Israël, au Dieu des juifs. Elle croit que Dieu a assuré le salut de l'humanité et que ce salut viendra par un enfant qui naîtra et qui donnera sa vie, comme je l'ai dit tout à l'heure, pour assurer ce salut. Elle a eu l'immense privilège, le grand honneur d'avoir été choisie par Dieu pour mettre au monde le Sauveur. Mais Dieu, dans sa sainte parole, nous montre clairement qu'elle n'était qu'une femme, une femme dont la piété était remarquable, certes, mais qu'elle n'était qu'une créature, comme vous et moi.
0: Mais Yvon, vous ne m'avez toujours pas dit quel enseignement religieux Marie a-t-elle reçu ?
1: Voilà, quant à son enseignement religieux, elle n'a pas reçu d'enseignement religieux traditionnel, parce qu'il n'y avait que les garçons qui pouvaient être enseignés religieusement. Qui pouvait être enseignée dans les écoles rabbiniques. Elle a donc reçu un enseignement religieux, mais à la maison, elle a appris à connaître le sens des Écritures. Et elle a transmis ce sens des Écritures à Jésus lorsqu'il était enfant. Et c'est pour ça que Jésus a pu connaître les Écritures quand il était enfant.
0: Lors d'une dernière émission, Yvon, vous nous avez parlé de la circoncision, que Jésus avait été circoncis. Mais oui. D'où vient cette coutume plus que discutable, à mon avis ?
1: Alors, cette coutume vient de l'État d'Israël. Elle vient d'autres États que l'État d'Israël. Il y avait d'autres personnes qui pratiquaient la circoncision avant les Juifs. Mais c'est Dieu qui avait dit à Abraham, qui s'était adressé un jour à Abraham, et on trouve cela dans le récit de la Genèse, au chapitre 17. Dieu dit à Abraham, « J'établirai mon alliance entre moi et toi, entre tes descendants après toi, selon leur génération. Ce sera une alliance perpétuelle en vertu de laquelle je serai ton Dieu et celui de ta postérité après toi. Je te donnerai, et à tes descendants après toi, le pays que tu habites comme étranger, tout le pays de Canaan, en possession perpétuelle, et je serai leur Dieu. » Et Dieu dit à Abraham, il rajoute quelque chose qui est cité dans le verset 9, à partir du verset 9 du chapitre 17 de la Genèse, « Toi, tu garderas mon alliance, toi et tes descendants, après toi, selon leur génération, c'est ici mon alliance que vous garderez, entre moi et vous, entre ta postérité et ta postérité après toi, tout mâle parmi vous sera circoncis. Vous vous circonciserez, ce sera un signe d'alliance entre moi et vous. À l'âge de 8 jours, tout mâle parmi vous sera circoncis selon vos générations, etc., etc. » Et le peuple juif, voulant rester fidèle à l'alliance, eh bien, fait circoncire ses enfants mâles. Les chrétiens n'ont plus besoin de la circoncision, selon les paroles de l'apôtre Paul, puisque la circoncision, dit l'apôtre Paul, c'est la circoncision du cœur qui compte et ce n'est pas la circoncision de la chair. Ainsi, les chrétiens n'ont plus besoin de la circoncision pour appartenir à Dieu, pour entrer dans l'alliance que Dieu a faite avec le peuple d'Israël. Marie, elle, a offert un sacrifice pour elle-même. Elle a offert un couple de tourterelles, nous dit l'évangile de Saint-Luc au chapitre 2 et au verset 22 à 24. Et dans le livre du Lévitique, il est écrit que ce sacrifice de tourterelles était un sacrifice pour le péché. Et qui plus est, pour la purification de la femme. dans Lévitique au chapitre 12 et au verset 6 à 8. Et si Marie avait été sans péché, je reprends une question que vous m'avez posée précédemment, eh bien elle n'aurait pas offert ce sacrifice.

0: On dit que Jésus est né à Bethléem, mais est-ce que ce fait est dans la Bible ?
1: Oui, oui, ce fait est dans la Bible. Jésus est bien né à Bethléem. C'est dans les évangiles qu'on nous dit que c'est Bethléem. Et puis, il y avait depuis un certain temps un bruit qui courait que le Messie naîtrait à Bethléem. C'est la raison pour laquelle, par exemple, les mages, quand ils sont arrivés à Jérusalem, ils ont parlé au roi Hérode et ils lui ont dit « Nous sommes venus adorer l'enfant, le roi d'Israël qui vient de naître. » Le roi Hérode va convoquer les docteurs de la loi qui vont ressortir une vieille prophétie, une prophétie qui est vieille de plusieurs siècles, qui a été faite par le prophète Michée. Et on trouve cette prophétie dans le chapitre 5 du livre de Michée, dans l'Ancien Testament. Et au verset premier de ce chapitre, il est dit « Et toi, Bethléem Ephrata, petite entre les milliers de Juda, de toi sortira pour moi celui qui dominera sur Israël et dont les issues sont dès les temps anciens, dès les jours de l'éternité. » Ainsi, le prophète Michée a annoncé plusieurs siècles à l'avance que le Messie, celui qui naîtrait, mais dont l'origine vient de l'éternité, naîtrait à Bethléem. D'ailleurs, il y aura beaucoup d'autres prophéties qui annonceront d'autres traits caractéristiques du Messie. Il viendra dans la race d'Abraham, Genèse chapitre 22, versets 15 à 18. Il naîtra dans la tribu de Juda, Genèse chapitre 49, verset 10. Il naîtra de la famille d'Isaïe, Ésaïe, chapitre 11, verset 1er, verset 10. Il naîtra dans la famille de David, il sera appelé fils de David, c'est Jérémie, chapitre 23, verset 5.
0: Yvon, vous nous dites que Jésus est né à Bethléem, donc ses parents sont venus à Bethléem lors d'un recensement. Mais ce recensement concernait quel peuple ?
1: Ce recensement concernait tous les peuples qui étaient soumis par l'Empire romain. C'était toute la terre connue de l'époque. Et ce recensement, donc, eut lieu pour la partie de la Palestine qui est concernée par la naissance de Jésus, pendant que Quirinius était gouverneur de la Syrie. Et Marie et Joseph ont été se faire inscrire à Bethléem parce qu'ils étaient de la lignée du roi David et que le roi David avait le siège de sa famille à Bethléem. Il était né à Bethléem.

0: dans sa deuxième lettre, l'apôtre Saint-Pierre dit au chapitre 3 et au verset 1 et 2 « Souvenez-vous des choses annoncées d'avance par les saints prophètes ». Or, tous les prophètes ont annoncé quelque chose qui concernait la naissance de Jésus. Et l'apôtre Paul va déclarer aux Israélites, aux Juifs, et nous vous annonçons cette bonne nouvelle que la promesse faite à nos pères, Dieu l'a accomplie pour nous leurs enfants. En ressuscitant Jésus, selon ce qui est écrit dans le psaume 2, « Tu es mon fils, je t'ai engendré aujourd'hui ». Dieu est intervenu à un moment donné dans l'histoire et il a déclaré que Jésus était son fils et que Jésus avait accompli tout ce qu'avaient annoncé les prophètes. Il est ainsi l'espoir de milliers, de millions de gens. Il réalise les promesses qui ont été annoncées dans l'Ancien Testament. Il y a eu d'autres hommes qui ont fondé des religions. Mahomet, Bouddha, Krishna, etc. Mais Jésus est le seul être qui était annoncé à l'avance, qui a réalisé dans sa vie des choses qui étaient annoncées et qui réalisera encore des choses à venir. Il devait venir, il est venu et il reviendra, c'est une chose certaine. Tout l'espoir de l'humanité réside dans ces paroles. Toutes les familles de la terre seront bénies en sa postérité. C'est à vous que Dieu a suscité son Fils Jésus. Il l'a envoyé pour vous bénir en détournant chacun de vous de ses iniquités.
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Mengalaba, bonjour, comme on dit en birman, la Birmanie ou le Myanmar, voici un pays qui rassemble une centaine de cultures différentes, chaque ethnie minoritaire a ses propres croyances, c'est vraiment une destination authentique, elle a ses tenues traditionnelles, ses recettes culinaire original, ouvert aux touristes depuis seulement une petite vingtaine d'années, effréné économiquement par l'ostracisme du gouvernement et les sanctions internationales, le Myanmar, anciennement la Birmanie, est resté dans une autre époque. Les charabeux, les attelages de chevaux sont des moyens de transport encore largement utilisés hors des agglomérations. Les labours se font à la force des buffles et la laisse sur une pierre au bord de la rivière, à la campagne comme à la ville. Les Birmans sont restés d'une innocence touchante qui surprend les voyageurs et nous allons écouter, je l'espère, des musiques qui vous plairont.

Escapade, une émission de Didier Blond, ce montage, réalisation, Gisèle Billan, aujourd'hui un petit voyage en Birmanie. Bonjour à tous, le Myanmar en bref, tout d'abord le nom officiel, la Birmanie, nom le plus utilisé dans les pays francophones, fut rebaptisé en 1989 Union du Myanmar, afin entre autres de souligner sa multi-ethnicité en se détachant du nom de l'ethnie majoritaire, les Birmans. Le climat, bien écoutez, comme la plupart de ses voisins d'Asie du Sud-Est, la Birmanie jouit d'un climat tropical alternant une saison sèche et une saison des pluies. Cependant, des variations relativement importantes sont observables selon les régions. Et si Yangoun, qu'on appelait dans le temps Rangoon, est chaud et humide pendant une grande partie de l'année, eh bien les plateaux centraux jouissent d'une atmosphère plus tempérée et neige et glaciers sont présents dans le nord du pays, dans les contreforts de l'Himalaya, pays chaud donc, mais si vous allez dans les montagnes, n'oubliez pas de vous couvrir. On écoute de la variété birmane.

Un petit mot sur la population, 55 millions d'habitants, une espérance de vie de 68 ans, 93% le taux d'alphabétisation. Alors pour les religions, alors les bouddhistes sont les plus nombreux, ils représentent presque 88% de la population. On compte aussi des chrétiens, plus de protestants que de catholiques, et puis quelques musulmans, 4,5% de musulmans, des animistes, et puis quelques autres religions plus locales et plus ethniques. Alors, en principe, la politesse birmane ne permet pas de manifester de la curiosité lors de la présence insolite d'un étranger. L'apparente indifférence est un signe de bonne éducation, mais les gens vous montreront presque toujours un certain intérêt matiné de gentillesse. La Birmanie est l'un des seuls pays d'Asie du Sud-Est où l'on ne se salue pas en joignant les deux mains et en inclinant la tête. Pour avoir rencontré quand même beaucoup de Birmans, je peux vous assurer que beaucoup le font, de vous saluer en inclinant la tête et en joignant les mains. Un peu plus traditionnelle la musique qui arrive à présent.

0: Un petit mot sur le drapeau du pays que l'on ne manque pas de rencontrer. Il est composé de trois bandes horizontales de largeur égale, dont les couleurs sont de haut en bas, le jaune, le vert et le rouge. Une étoile blanche en son centre se superpose aux couleurs sur les six septièmes de la hauteur du drapeau. Le jaune, en fait, représente la solidarité, le vert, la paix, mais aussi la végétation luxuriante, et le rouge, la valeur, ainsi que la capacité à prendre des décisions. L'étoile symbolise l'union des nombreuses ethnies du pays. Ce drapeau fut adopté le 21 octobre 2010. Ah, c'est un pays très très jeune, le Myanmar, anciennement la Birmanie, et cela pour marquer le passage officiel d'un état militaire à une république civile, début prometteur d'une jeune démocratie.
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La Birmanie, pardon, le Myanmar, c'est une aventure au quotidien, même si le tourisme se développe à grande vitesse, eh bien, visiter ce pays reste une aventure, en particulier hors des sentiers battus, les bus qui tombent en panne au milieu de nulle part, les serpents, personnellement, j'en ai pas rencontré beaucoup. Pour ceux qui veulent prendre des risques mesurés, eh bien, le choix est très large, des promenades à dos d'éléphants dans le camp de Senyé, un tour en montgolfière au-dessus du site de Bagan, qui reste très cher, je parle du tour en montgolfière. J'aurai l'occasion de reparler de Bagan parce que c'est vraiment un site absolument magnifique. On peut également suivre des trekking organisés dans les villages aux alentours de Kalao ou Sipao, ou simplement l'aventure d'un plat inconnu et non identifiable dans une petite gargote de quartier. C'est là personnellement que je préfère manger parce qu'on mange vraiment des plats authentiques qui ne sont pas énormément très épicés. On mange très peu de viande, beaucoup de légumes, beaucoup de soupes, beaucoup de plats d'origine chinoise avec des pâtes, mais c'est absolument excellent. Et puis bien sûr, des fruits, beaucoup de fruits, des régales. Eh bien écoutez, je vous propose encore de la musique de variété, une variété, vous entendez, vous l'avez déjà entendu, finalement très moderne, mais avec des instruments bien de chez nous, souvent des synthétiseurs et des boîtes de rythme, mais la langue birmane, eh bien, donne un côté exotique, ma foi, bien sympathique.

Les Anglais ont laissé à Yangon, la capitale, de nombreuses constructions datant de l'époque coloniale, puisqu'ils ont occupé pendant très longtemps le pays. Reconverti en bureau administratif, ces bâtiments colorés se mêlent au décor entre pagodes, immeubles modernes, construites en bois de teck, les anciennes demeures birmanes, dont le dernier étage est ouvert aux quatre vents, eh bien permettent d'imaginer la vie assez ralentie dont bénéficiaient les riches propriétaires à l'époque. Insolite et surprenant, les sites historiques Bagan et Mroku représentent eux aussi une spécificité architecturale du pays. À Bagan, je vous en ai déjà parlé tout à l'heure, les temples suivent le même modèle, base carrée, toit en stupa, le tout en petites briques. Ce système obligeait à surmouler un décor en stuc, et contrairement à ces normes bouddhiques birmanes, eh bien le site de Mroku est plus grossier mais tout aussi magique. Construit en grès, un décor sculpté a ainsi été intégré directement, et cette architecture massive dotée de cavités souterraines est unique, vraiment unique en Asie du Sud-Est. Retour à la musique traditionnelle.

La multiplicité des climats du Myanmar favorise une végétation très variée. Les routes se perdent tantôt dans les rizières autour de Yangon, tantôt dans les savanes de Bagan, ou dans la jungle de Changta, ou encore dans les plateaux du lac Inlet. Les plages de sable blanc à l'ouest savent séduire les voyageurs, tout comme les montagnes de l'Himalaya. Au nord, deux fleuves traversent le pays du nord au sud. Toute une histoire s'est développée sur leurs rives et le transport de bambou sur ces eaux devient même un véritable spectacle.

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1: Tous les mois de l'année sont l'occasion de célébrations religieuses. Les pagodes sont le lieu de toutes les grandes manifestations et particulièrement fréquentées lors des pleines lunes, en janvier surtout, et entre ordination de jeunes moines, célébration des nattes. J'aurai l'occasion de vous reparler des nattes, les mariages, les jours de pleine lune, festival de l'eau, nouvel an des tribus. Il est difficile de passer à côté des festivals qui regroupe toute la communauté et le village, et pour lesquels tout le monde s'apprête, des festivals absolument hauts en couleur que je vous recommande, et cela tout au long de l'année. Encore de la chanson birmane.

Alors, quelle est la meilleure saison pour aller visiter la Birmanie, pardon, le Myanmar? Eh bien, de novembre à février, mais octobre et mars sont des mois acceptables dans le nord, moins dans le sud. Il fait très chaud de mars à mai, surtout dans les régions de Bagan et de Mandalay. Et la mousson s'étend de, c'est-à-dire la saison des pluies, de juin à octobre. Elle peut être particulièrement forte en juillet et août dans la région de Yangon et dans le sud, mais arrose moins le centre du pays. De très nombreuses adresses sont fermées dans le golfe du Bengale jusqu'à début octobre à cause de cette saison des pluies.

C'était le 210e numéro d'Escapade consacré aujourd'hui à la Birmanie, une émission de Didier Blon, ce montage, réalisation Gisèle Billan. Oh, nous aurons l'occasion de revenir sur cette Birmanie, ce Myanmar, avec beaucoup d'autres musiques que j'aurai le plaisir de partager avec vous. Portez-vous bien. Au revoir à tous.

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1: En Birmanie, pardon, en Myanmar, on klaxonne. Alors, moins qu'à Saïgon ou au Caire, n'exagérons rien, mais on klaxonne souvent le véhicule devant, même s'il est arrêté au feu rouge. Et les plus fidèles d'entre vous se rappelleront peut-être aussi comme j'avais vanté la conduite des Portugais qui freinent dès qu'ils aperçoivent quelqu'un se risquer, s'engager sur un passage protégé, eh bien, en Myanmar. Le piéton n'est pas prioritaire, même si le code birman vous assure le contraire. Attention, danger, soyez prudent, laissez passer les voitures. Et les Birmans, eux, sont très sympathiques, sauf au volant. Escapade, une émission de Didier Blons, montage, réalisation, Gisèle Bihan. Aujourd'hui, une deuxième émission consacrée au Myanmar, cette ancienne Birmanie, et nous aurons l'occasion d'écouter des musiques de là-bas. Bonjour à tous, avec un petit mot sur le bétel, cette noix d'arec aux propriétés astringentes. Pour les novices, il est surprenant de voir ci et là des taches rouges sur le sol et des femmes et des hommes arborer des sourires authentiques mais repoussants, tant les dents sont rongées par cette petite drogue douce. Ils en mâchouillent toute la journée et à en croire les boîtes à bétel, les plus anciennes, la pratique de la chique remonte à l'ère glorieuse de Bagan au 9e siècle. Le résultat sur la dentition est quoi qu'il en soit le même. Les dents du chiqueur de bétel finissent toujours maculées de rouge, telles les canines d'un vampire rassasié. Une chique peut en cacher une autre, signe de convivialité. La chique s'offre, paraît-il, entre amis.

Autre curiosité en Birmanie, fumer le cigare, qu'on appelle aussi le cheroot. C'est certainement le vice birman le plus répandu, le bétel mis à part. Les hommes s'offrent ce petit plaisir pour une poignée de kyat, la monnaie locale. Les femmes également raffolent des cheroot, gros format, roulés dans une enveloppe d'épis de maïs. Contrairement à son cousin d'Occident, prisé par les businessmen au long cours, eh bien le cigare birman est un signe de ralliement des plus populaires. Ce sont exclusivement des femmes qui les fabriquent artisanalement, avec une minutie et une dextérité imbattables, ce pourquoi elles sont payées à la pièce. La recette est simple, un filtre en papier, mais des senteurs exotiques, et selon l'humeur du jour, eh bien on rajoute du sucre ou des arômes de banane, des herbes ou des épices diverses, le tout roulé dans une feuille de Cardia dichotoma, emballé, c'est pesé. Encore une chanson birmane.

La Birmanie est l'un des rares pays au monde dont la grande majorité des habitants portent encore l'habit traditionnel, le longi, pièce de tissu cousu en forme de tube apparentée au sarong. Il est porté par les hommes comme par les femmes. Seule la façon de le nouer diffère d'un sexe à l'autre. Les femmes le nouent sur le côté, alors que les hommes rabattent les deux côtés vers le devant pour le nouer au niveau du nombril. Il est porté en ville comme à la campagne, à la capitale également, par les riches hommes d'affaires comme pour les paysans. En haut, il se porte traditionnellement avec une chemise à col haut, mais l'homme de la rue la porte en général avec une chemise à manches courtes de type occidental, voire même un t-shirt. T-shirt des fois made in China. Les Birmans apprécieront que vous fassiez l'effort d'en porter un, que vous pourrez acheter dans n'importe quel marché. Un peu de musique traditionnelle.

J'avais dit que je vous parlerais également des nattes. Alors figurez-vous que malgré le bouddhisme, un bouddhisme largement établi, les Birmans continuent de croire aux nattes. Des esprits anciens, de grands rois, de héros légendaires et de divinités de la nature. Il en existait des centaines jadis qui se cachaient dans les pierres, les forêts, les ruisseaux. Ils sont aujourd'hui au nombre officiel de 30. Alors certains sont bons et d'autres sont plutôt malveillants. Alors le culte des nattes se mêle étroitement au bouddhisme et souvent les temples et les pagodes accueillent les cérémonies de nattes et il n'est pas rare même de voir des monuments absolument majestueux. Ce sont des nattes qui sont représentées. Un peu de chanson birmane.

Oh, difficile de parler des nattes et du bouddhisme sans parler des pagodes. On dit du Myanmar qu'il est le pays des 1000 pagodes d'or. Rien qu'à Bagan, on compte plus de 4000 pagodes, pas tout en or. Pagode étant le terme générique pour désigner stupas, édits et temples. Paya signifie le saint. Des centaines de nouvelles pagodes sont construites chaque année, petites et grandes, par des familles aisées et riches pour s'accorder du mérite au moins dans une autre vie, au-delà de la mort.

Alors, je n'ai pas vraiment situé géographiquement le Myanmar, qui est à mi-chemin entre l'Inde et la Chine. Figurez-vous une terre inscrite entre l'Inde, la Chine et la péninsule indo-chinoise. Un brin d'imagination n'est pas de trop pour mieux cerner la Birmanie, pays d'Asie du Sud-Est, encore méconnu du grand public. Le cœur de la Birmanie forme un vaste losange de plus de 600 000 km², presque 700, plus que la France et l'Angleterre réunies. Le fleuve anciennement appelé Irrawaddy irrigue entièrement le sol birman, tandis que le Tenasserim

0: un peu de traditionnel. Dans un pays où la plupart des habitants cherchent avant tout à trouver suffisamment d'argent pour nourrir leur famille et où la principale préoccupation du gouvernement est de se garantir une retraite dorée, il est évident que l'écologie n'est pas une priorité. Des champs de sacs en plastique apparaissent autour des voies ferrées et le long des routes, des barquettes en polystyrène ont remplacé les feuilles de bananier pour servir les repas. L'arrivée brutale de ces matières n'a pas permis à la population de prendre les mesures adéquates. Pas de poubelles ni d'éboueurs. Encore que cela commence, les déchets sont simplement brûlés en petits tas dans les rues tous les soirs, qu'il s'agisse de papier ou de plastique. Et je vous dis, ça commence tout de même. On commence à mettre des poubelles avec du tri sélectif. Le gouvernement fait des annonces publicitaires pour informer la population, mais on imagine qu'il faudra beaucoup de temps pour prévenir, informer, éduquer les enfants, pour ne pas parler de la population.
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Alors côté gestion des ressources naturelles, le tableau n'est pas beaucoup plus encourageant. L'exploitation du teck, véritable mine d'or pour le gouvernement, se fait vraiment en dépit de tout bon sens. Les projections annonçant la disparition totale des forêts de teck dans les prochaines années n'ont apparemment pas eu d'effet sur la politique court-termiste du gouvernement suite au blocus international infligé à la Birmanie. Pour ses manquements au respect des droits de l'homme, le bois transite par des filières légales ou non, via la Chine ou Singapour notamment, et l'exploitation légale ou illégale du teck par la dictature et les sociétés étrangères entraîne également la disparition de forêts primaires inexplorées dans une des zones les plus riches en biodiversité. Selon l'organisation globale Witness, le rythme d'exploitation est tellement excessif que les écosystèmes disparaissent dans ces années 2020 et à 2030. On pense qu'il n'y aura plus aucune forêt primaire en Birmanie.

Deux livres dont j'aimerais vous parler. D'abord, un guide, le Birmanie-Myanmar, le Routard, qui m'a aidé à... C'est publié chez Hachette. Le Routard, c'est vraiment un livre indispensable si vous voulez voyager, quel que soit le pays. Un autre guide que je vous conseille, Le Petit Futé, un guide qui va à l'essentiel. Alors, bien entendu, le Myanmar, Birmanie, pour ses émissions, mais vous pouvez prendre des petits futés, même pour la France et des villes, ce sont des guides absolument indispensables. C'était le 211e numéro d'Escapade consacré aujourd'hui à la Birmanie, une émission de Didier Blonce. Merci à Gisèle Billan pour sa collaboration technique et sa production. Merci à vous pour votre fidélité. Portez-vous bien. Au revoir à tous.

Bienvenue à tous dans votre programme 15 minutes de grâce et de vérité. Nous nous retrouvons aujourd'hui encore pour une nouvelle session. Je suis sûr que jusqu'ici, vous êtes bénis par la parole de Dieu. Avant d'écouter encore un message, je vous invite à louer et adorer le Seigneur avec moi.

0: Alléluia. Sans plus tarder, ouvrons nos cœurs à la parole de Dieu.
1: Bonjour à tous. Quelle joie pour moi de vous retrouver dans cette nouvelle session de calme et de grâce et de vérité. Nous avons eu l'occasion de chanter louer le Seigneur et nous remercions le Seigneur pour sa grâce et surtout le privilège de se retrouver autour de sa parole. La parole de Dieu est vitale. La parole de Dieu est essentielle. La parole de Dieu est notre nourriture que nous avons besoin de rechercher tous les jours de notre vie. Nous parlons ici d'une conduite digne de sa maison. Je vais vous parler de cette marche, marcher dans l'humilité, une marche dans l'humilité. Et pour cela, je crois, s'il y a une manière vraiment efficace pour nous aider, pour vous aider, pour m'aider à marcher dans l'humilité, c'est premièrement, on a besoin de se rappeler d'où on vient. D'où on vient, comment on était ennemi de Dieu, la parole de Dieu nous dit, comment on était loin du Seigneur, comment on était condamné dans l'état qu'on était, écrasé, esclave du diable. Mais sa grâce est venue vers nous. Quand Paul adresse ses paroles, ses recommandations à Timothée, il mentionne à Timothée lui-même son expérience, qui le garde en tant que serviteur de Dieu malgré toute la révélation qu'il avait reçue du Seigneur, mais pour lui-même le garder dans cette humilité de cœur, dans cette reconnaissance dans son cœur pour servir le Seigneur. Il écrit, il dit dans 1 Timothée qu'on peut lire ensemble. Lire ensemble ce matin, nous qui aimons le Seigneur et sa parole, nous lisons dans 1 Timothée le chapitre 1er à partir du verset 12. Vous êtes avec moi et nous tournons dans 1 Timothée le chapitre 1er, le verset 12. Paul dit, « Je rends grâce à celui qui m'a fortifié, le Christ Jésus notre Seigneur, de ce qu'il m'a estimé fidèle en m'établissant dans le ministère, dans le service. Moi qui étais auparavant un blasphémateur, un persécuteur, un homme emporté, mais il m'a été fait miséricorde parce que j'agissais par ignorance dans l'incrédulité. Et la grâce de Dieu. Voilà cet élément, voilà cette force divine, voilà cet amour qui surabonde et qui garde l'homme dans l'humilité. Parce que l'homme, nous de nature, on peut facilement s'enorgueillir, on peut facilement et prendre les choses de manière à croire qu'on est quelqu'un. Mais il dit, et la grâce de Dieu, de la grâce de notre Seigneur a surabondé avec la foi et l'amour qui est en Christ Jésus. Le verset 15, c'est une parole certaine et digne d'être entièrement reçue, que le Christ est venu dans le monde pour sauver, le salut, c'est ça la motivation de l'amour et la grâce de Dieu, pour sauver les pécheurs dont je suis moi le premier. Mais il m'a été fait miséricorde afin qu'en moi le premier, Jésus-Christ, montre toute sa patience pour servir d'exemple à ceux qui croiront en lui pour la vie éternelle. Voilà l'état d'esprit qui doit nous animer, qui doit nous pousser à servir le Seigneur. Et au milieu de nous, vous savez, le Seigneur peut nous servir dans beaucoup de situations, dans beaucoup de circonstances, dans l'Église, dans la maison de Dieu, il y a tellement de besoins. Dieu peut se servir de n'importe qui. Et souvent, nous-mêmes, les serviteurs de Dieu, on peut servir le Seigneur, on peut faire des choses pour le Seigneur. Mais cette humilité, cette marche dans l'humilité est essentielle pour être cet exemple, pour être ce modèle au milieu du peuple de Dieu. C'est pourquoi on est appelé à se rappeler. Paul écrit dans Éphésiens encore, il nous dit, il nous rappelle dans quel état qu'on était. Comment il nous dit dans Éphésiens, si nous lisons ensemble, dans Éphésiens le chapitre 2, nous lisons à partir du verset 4, il dit, mais Dieu, qui est riche en miséricorde. Et à cause du grand amour dont il nous a aimés, nous qui étions morts par nos fautes, par nos offenses, il nous a rendus à la vie avec Christ. C'est par grâce que vous êtes sauvés. Il nous a ressuscités ensemble et fait asseoir ensemble dans les lieux célestes en Christ Jésus, afin de montrer dans les siècles à venir la richesse surabondante de sa grâce par sa bonté envers nous en Christ Jésus. Pour terminer le verset 8, c'est par la grâce, en effet, que vous êtes sauvés par le moyen de la foi, et cela ne vient pas de vous. C'est le don de Dieu, pas de nous. Rien de la main de l'homme. Personne ne peut se permettre de se glorifier de quoi que ce soit. Mais au contraire, il y a tous ces éléments essentiels, la grâce de Dieu, la foi qu'il nous a donnée, le don de la foi pour croire, la puissance de ce qui s'est passé à la croix, tout est là. Et nous portons tout cela dans notre cœur et tout cela nous pousse à quoi ? À marcher dans l'humilité. Une marche dans l'humilité. Comment est-ce que mon titre peut me pousser à négliger cet élément ? Non, mes frères et sœurs, l'œuvre de Jésus-Christ dans nos vies, c'est pourquoi nous aimons l'Évangile, nous aimons la parole de Dieu. L'œuvre de Jésus-Christ dans nos vies, dans ma vie, me garde à marcher dans l'humilité. Non seulement marcher dans l'humilité, mais cet état de cœur, de la même manière qu'on a parlé de l'amour de Dieu, mais cet état de cœur dans l'humilité puisse se manifester, puisse prévaloir au milieu de nous. Et cela se manifeste les uns envers les autres, par la grâce de Dieu. Jamais oublier, jamais mettre en oubli d'où on vient, dans quel état on était, mais comment le Seigneur, dans sa grâce, il nous a étendu sa main, il nous a relevés, il nous a restaurés. Si aujourd'hui nous sommes debout, si aujourd'hui nous appartenons à une église, à une famille, si aujourd'hui nous sommes en train de servir le Seigneur, si aujourd'hui, comme en ce moment même, vous écoutez la parole de Dieu, c'est une grâce du Seigneur. On doit être constamment être reconnaissant. Et cette reconnaissance de notre cœur nous garde, nous préserve de l'orgueil, nous garde à marcher dans l'humilité. Et cela emmène cette tendresse. Vous savez, quand il y a l'orgueil qui m'anime, quand il y a ce cœur hautain, cet orgueil, ça repousse les gens. Ça brouille les relations. Et dans l'Église, la famille de Dieu, on ne peut pas, il n'y a pas épanouissement, il n'y a pas de place pour que nos cœurs s'unissent quand il y a cet orgueil. Mais quand l'œuvre de Jésus-Christ se manifeste en nous, notre marche, notre démarche, notre service, notre relation, nos paroles, tout cela est adressé dans une attitude d'humilité. Vous savez, l'humilité, c'est pas souvent le ton qu'on parle, qu'on utilise pour parler, ou peut-être l'apparence qu'on fait un petit peu, non. Mais c'est un état de cœur, parce que cela, c'est un fruit de l'Évangile, c'est un travail de l'Esprit de Dieu en nous, et notre reconnaissance, reconnaître d'où on vient, et savoir que cette même grâce qui m'a été donnée aussi aux autres autour de moi. Et dans cette relation, nous avons lu déjà, on peut relire encore dans Colossiens, Paul écrit, il dit, on va finir par connaître ce passage par cœur, voilà. Dans Colossiens, le chapitre 3, le verset 13, Paul écrit, il dit, supportez-vous les uns les autres et faites grâce. On a parlé de cette grâce, quelle grâce? Dieu nous pardonne, Dieu nous a changés, Dieu nous a relevés, on ne l'a pas cherché, il nous a aimés en premier. Paul dit, par grâce nous avons été sauvés. Il dit, les uns les autres, et faites grâce réciproquement. Réciproquement, c'est un échange. On a chacun ça dans notre cœur, c'est ça qu'on échange, c'est ça qui se passe entre nous. Faites-vous grâce réciproquement. Si quelqu'un a à se plaindre de l'autre, comme le Christ vous a fait grâce, vous aussi faites de même. Amen. Donc nous voyons, mais par-dessus tout cela, revêtez-vous de l'amour qui est le lien de la perfection. Le lien de la perfection, c'est-à-dire qui nous garde ensemble. Dans Philippiens, pour terminer, on lit encore un dernier verset. Alléluia. Merci Seigneur pour sa parole qui nous encourage et qui vient à notre cœur dans la simplicité. Et c'est cela que nous aimons, la simplicité de la parole de Dieu. Dans Philippiens, l'exemple de Jésus pour nous, Paul écrit, il dit, si nous pouvons lire peut-être rapidement à partir du verset 1er, il dit, « S'il y a donc quelques consolations en Christ, s'il y a quelques encouragements dans l'amour, s'il y a quelques communions de l'esprit, s'il y a quelques compassions et quelques miséricordes. » Là, nous voyons Paul dans ce contact, dans cette relation, dans cette atmosphère dans l'Église, qui est la maison du Dieu vivant, on ne laisse pas de place à la manifestation de la chair. On recherche les éléments de l'esprit. S'il y a quelque compassion et quelque miséricorde, ça, ce sont des éléments de l'esprit qui doivent prévaloir au milieu de nous avec ce cœur reconnaissant et ce cœur rempli d'humilité. Mettez le comble à ma joie afin d'avoir une même pensée. Ayez un même amour, une même âme, une seule pensée. Ne faites rien par rivalité. Rivalité, c'est la chair. Réaction de la chair. Ne faites rien par rivalité ou par vaine gloire. Personne ne cherche son propre intérêt, on a déjà mentionné cela. Mais dans l'humilité, estimez les autres supérieurs à vous-même. Ah, ça c'est difficile, il faut que l'œuvre du Seigneur se fasse en nous pour arriver à là. Estimez les autres supérieurs à vous-même, que chacun de vous, au lieu de considérer ses propres intérêts, considère aussi ceux des autres. Aussi veut dire, je peux considérer mes intérêts dans un sens, mais ça ne s'arrête pas là. J'ai mes frères, mes sœurs, on est dans une famille. Considérer aussi ceux des autres, c'est-à-dire, ajoute à cela. Ça, c'est une marche dans l'humilité, dans l'amour de Dieu. Et quand on fait ça, on suit l'exemple. Il dit, ayez en vous la pensée qui était en Jésus-Christ, lui dont la condition était celle de Dieu. Il n'a pas estimé comme une proie à arracher d'être égal avec Dieu. Mais il s'est dépouillé lui-même en prenant la condition d'esclave, en devenant semblable aux hommes, après s'être trouvé, dans la situation d'un homme, il s'est humilié lui-même, devenant obéissant jusqu'à la mort de la croix. Quel bel exemple Jésus nous laisse en toutes choses pour que nous puissions comprendre cette conduite dans l'humilité. Que ces quelques paroles vous encouragent et je vous retrouve à très bientôt. Merci.
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1: Conseil simple pour écolo débutant. Gaspillage alimentaire, c'est pas moi, c'est l'autre. En France, on jette chaque année 10 millions de tonnes de nourriture, soit l'équivalent de 10 milliards de repas. La faute à qui ? À la restauration, en partie. Mais les champions de toutes catégories, c'est vous, c'est moi. Bref, ce sont les consommateurs. Nous jetons en moyenne 20 à 30 kilos de nourriture par an et par personne. Nous avons tous des progrès à faire. Pour commencer, compostons les restes et les produits périmés afin qu'ils repartent dans le cycle naturel et ne soient pas jetés, puis incinérés ou enfouis. Ensuite, réorganisons régulièrement notre réfrigérateur en mettant à l'avant les produits les plus proches de la date de péremption. Du côté de la grande distribution, des efforts ont été faits. Grâce à la loi de 2016 contre le gaspillage alimentaire, les supermarchés de plus de 400 m² ont l'obligation de passer un accord avec le monde associatif afin que les invendus puissent être redistribués. C'est un progrès immense. Il faut saluer cette initiative. Mais la grande distribution génère beaucoup de gaspillage avant même que les produits arrivent en rayon. Surproduction, produits jugés non conformes, mal calibrés, tout cela est produit et non consommé. Alors que faire ? Se tourner vers les petits producteurs qui, travaillant à une échelle moindre, adaptent plus aisément leur production à la demande locale. Mieux, s'inscrire dans une AMAP où les producteurs prévoient les semis en fonction du volume d'adhésion. Et si les patates sont toutes biscornues, elles finissent quand même dans notre assiette. Ce conseil est extrait du livre « Petit guide amusant pour écolo débutant » de Sarah Bien-Aimée aux éditions Terre Vivante.

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La vie que tu m'as donnée. Merci d'utiliser cette vie pour ta gloire. Ma vie, Seigneur, est à toi.

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1: Notre espérance. Méditons dans Colossiens 1, les versets 4 et 5. Nous avons en effet entendu parler de votre foi en Jésus-Christ et de l'amour que vous avez pour tous les saints, à cause de l'espérance qui vous est réservée dans les cieux.
2: Dans la mythologie grecque, une femme nommée Pandore reçut le jour de son mariage avec le frère de Prométhée une boîte contenant tous les maux de l'humanité. On lui interdit de l'ouvrir. Par curiosité, elle ne respecta pas cet ordre et l'ouvrit, laissant s'échapper tous les maux qui se répandirent sur la terre. Seule demeure enfermée dans la boîte l'espérance, ne permettant même pas aux hommes de supporter les malheurs qui allaient s'abattre sur eux. Car l'espérance est vitale à l'homme. Fiodor Dostoïevski a écrit « Vivre sans espérance, ce n'est plus vivre. L'enfer, c'est l'absence d'espoir. » Dans la Divine Comédie de Dante, au-dessus de l'entrée des enfers se trouve une inscription « Vous qui allez entrer ici, abandonnez désormais toute espérance. »
1: Par contraste, l'église de Colosse était connue pour sa foi en Christ et son amour pour les autres croyants, parce que ses membres étaient si confiants dans l'espérance de ce que Dieu leur avait réservé au ciel, que leur vie était devenue une source de bénédiction pour les autres. Quelle était cette espérance? Celle de bénéficier de la même résurrection que Jésus, de recevoir un corps glorifié, similaire à celui qui est le nôtre actuellement, mais sans les maladies, les handicaps, les infirmités de ce monde.
2: La résurrection n'est pas un rêve, un souhait pieux, mais une réalité encore à venir, mais bien annoncée dans sa parole. Les corps des chrétiens qui subissaient le martyre aux mains des Romains étaient brûlés et les cendres jetées dans les eaux du Rhône, par exemple, en moquerie face à l'espérance de ces chrétiens. Mais le Dieu qui peut rassembler des ossements disséminés et leur redonner vie est parfaitement capable de redonner corps et vie à des cendres dispersées à la surface de l'eau. Cette espérance est indestructible et devrait raviver notre confiance en Dieu et notre paix intérieure, tout en accroissant notre amour pour nos frères et nos sœurs en Christ.
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1: Ah oui, fidèle aimable auditeur et internaute de la radio La Sentinelle, vous qui nous écoutez à travers les www.radio-rls.fr ou sur le 97.9 FM, nous sommes très heureux de rentrer chez vous pour votre émission de prédilection 180 secondes de foi. Fidèle jusqu'à son retour. Et le texte qui nous servira comme toile de fond, c'est bien Apocalypse chapitre 2, le verset 10. Ne crains pas ce que tu vas souffrir, car le diable jettera quelques-uns de vous en prison, afin que vous soyez éprouvés, et vous aurez une tribulation de 10 jours. Sois fidèle jusqu'à la mort, et je te donnerai la couronne de vie. La fidélité chrétienne n'est pas limitée aux moments faciles. Elle se mesure dans la durée, dans les épreuves, dans les combats silencieux. Et la couronne de vie que nous parle le texte représente la récompense promise à ceux qui demeurent attachés à Christ jusqu'à la fin. Cela ne signifie pas une vie sans chute, sans calamité, sans problème, sans difficulté, mais une vie qui revient toujours à Dieu. Aujourd'hui, mon frère, ma sœur, Dieu t'appelle à rester fidèle, même lorsque tu ne comprends pas tout, même lorsque le chemin est difficile, car la fidélité à Christ aujourd'hui prépare la joie éternelle de demain. Sois fidèle jusqu'à la mort, et Dieu te donnera la couronne de vie. Déjà, bonne et heureuse journée. Que le Seigneur vous bénisse.
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0: Christophe Selmer, bonjour.
1: Bonjour Dani, bonjour aussi à vous tous, amis auditeurs.
0: J'aimerais que nous revenions un petit peu sur l'expérience de Judas et sa dépression aussi, puisqu'elle aboutit à un suicide, donc je pense que c'est un exemple assez typique, parce que vous nous avez dit qu'il s'était fait une idée toute faite, enfin qu'il s'était construite en tout cas du ministère de Jésus, de sa royauté éventuellement, et que c'est en fait ce décalage entre ce qui se passait et ce que lui avait prévu qui l'a profondément déstabilisé. Alors est-ce que ce n'est pas justement un écueil auquel nous sommes, nous, aujourd'hui, ici et maintenant, souvent confrontés?
1: Oui, alors durant cette série d'émissions, nous avons montré que beaucoup de personnages, depuis Caïn, Jonas, Élie aussi, ont été dépressifs parce qu'ils se sont laissés enfermer dans des conceptions fausses, des idées préconçues, des a priori. Ce sont des personnes qui tiennent en fonction d'une ligne directrice qu'elles pensent être droite et juste, et par là même bonne, parce que c'est ces personnes de type bien souvent très structurées, de type décidées,
0: qui prennent leur vie en main,
1: ont besoin de points de repère, et ils s'y tiennent envers et contre tout et contre tous. À partir de ce moment, dès que cette ligne directrice se casse, ben ils sont eux-mêmes, excusez-moi l'expression, ils sont eux-mêmes cassés, brisés, désorientés, déstabilisés. Et effectivement, ils en arrivent à une dépression grave jusqu'à ce que d'autres idées jusqu'à ce qu'ils se construisent au niveau autour d'autres idées. Et c'est pour ça que c'est long et difficile. Et cela aboutit aussi souvent à des actes de désespoir aussi profonds qu'une dépression allant jusqu'au suicide. Cela peut arriver. Mmh. Et Judas est un exemple type.
0: Finalement, ces dépressions type, Christophe Selmer, elles peuvent parfois s'expliquer par des causes qui reviennent souvent. Et vous avez évoqué ces idées préconçues qui déstabilisent les personnes, qui leur donnent l'impression que leur projet tombe à l'eau parce qu'ils s'en étaient fait une opinion trop rigide.
1: Oui, ce sont des personnes qui sont tellement fortes, tellement bien, entre guillemets, bien mal structurées que finalement elles sont brisées lorsque il faut prendre un virage parce qu'elles manquent de souplesse, d'adaptabilité, de remise en cause personnelle. Et alors bien sûr, ce sera toujours la faute aux autres, et ces personnalités, comme nous l'avons vu, Élie, Jonas, Judas aussi fait partie de cette catégorie-là. C'est toujours la faute aux autres, à l'autre, et pour Judas, puisque nous parlons de Judas, ce sera la faute de Jésus, parce qu'il aurait fait naître un espoir tellement grand de voir enfin Israël délivré de l'occupation romaine, retrouvant son identité, son indépendance, et surtout sa mission. Et Judas veut, en quelque sorte, prendre empire et emprise sur Jésus pour le diriger et le forcer à se révéler comme le roi terrestre, le Messie qui allait instaurer finalement un royaume universel d'Israël au niveau planétaire. Et c'est cette déception, cette rancœur et cette rancune de voir que son projet n'a pas réussi qui l'amène au suicide. Et c'est pour ça qu'il y a un texte très intéressant dans les évangiles où on nous dit que lorsqu'il vit que Jésus était condamné, qu'il alla et qu'il jeta l'argent que les prêtres et les sacrificateurs lui avaient donné pour trahir Jésus, qu'il allait les jeter dans le temple, et qu'il sortit et qu'il se suicida. Voilà.
0: Son
1: projet a échoué et il n'a pas la capacité de réfléchir et de se mettre dans la perspective qui est celle du Christ, d'un royaume certes universel, de grâce et d'amour de Dieu, mais pour tout le monde et pas seulement pour la race juive.

0: Il y a du Jonas aussi dans Judas. Il y a cette volonté de garder son Dieu pour soi et finalement cet élitisme, ce nationalisme était non seulement dans le cœur de Judas, mais aussi dans le cœur de tous les disciples d'ailleurs.
1: Et il est vrai que lorsque vous nous évoquez cette vie et surtout cette fin de Judas, Judas est souvent associé à traître et on a un peu l'impression qu'au contraire, c'est Judas qui s'est senti trahi par Jésus quelque
0: Oui,
1: part.
0: voilà, c'est pour ça que cette lecture-là est une lecture beaucoup plus juste. Pourquoi Judas pense réellement que Jésus est le Messie. Il a été 3 ans en contact direct avec lui, il a entendu son enseignement, il a assisté à ses miracles, il a eu des preuves manifestes de la messianité du Christ. Mais il ne comprend pas, comme tous les autres disciples, la dimension essentiellement spirituelle. Judas veut forcer la main à Jésus. S'il est Dieu, et s'il est ce qu'il prétend être, il ne va pas se laisser attraper par
1: Les soldats romains.
0: les soldats du temple. Il va pas, c'est pas possible que le Messie puisse se faire crucifier, quand bien même Jésus à plusieurs reprises et insisté sur ses souffrances et sur sa crucifixion et sur sa résurrection. Judas ne comprend pas ce qu'il y a derrière cet enseignement qu'il juge défaitiste. Et quand il trahit, c'est en quelque sorte pour forcer la main à Jésus et qu'il se révèle finalement comme étant le Messie attendu, car quelle plus grande preuve pourrait-on donner de la messianité de Jésus lorsque, arrêté, lorsque jugé, il arrive à se libérer et à proclamer ainsi qu'il est le Messie attendu. Judas veut forcer la main à Jésus et lorsqu'il voit que Jésus se laisse faire, qu'il est condamné et qu'il est crucifié, alors tout s'effondre autour de
1: Voilà, tout
0: lui
1: s'effondre.
0: et il va, dans un faux repentir, jeter les pièces dans le temple et il va se suicider. Je dis faux repentir parce que un vrai repentir, c'est reconnaître ses erreurs et revenir et prendre une nouvelle trajectoire de vie.
1: Là, il se sent simplement en échec et il supporte pas cet échec, en
0: Voilà.
1: quelque
0: Alors, toutes
1: sorte.
0: les personnes qui sont très fortement structurées, comme Judas, on arrive à un désespoir extrêmement grand qui peut aller, heureusement, pas pour toutes les personnes, jusqu'au suicide.
1: Mais effectivement, lorsque vous avez parlé il y a déjà un instant dans cette émission de d'adaptabilité, c'est peut-être le maître mot, et ces idées toutes faites nous font prévoir, par exemple, une retraite d'une certaine manière ou une profession d'une autre manière, et si cela dévie de l'idée qu'on s'en est fait, on devient très fragile.
0: Oui, à condition de pouvoir inventer un nouveau sens à sa vie.
1: Voilà,
0: Et
1: il faut donc qu'on se soit prêt à s'adapter.
0: oui, alors les retraités doivent aussi longtemps avant la retraite dire qu'est-ce que je vais faire de ma retraite. Il faut un nouveau sens, sinon effectivement il y a ce type même de dépression qui n'a rien à voir avec la dépression de Judas, parce qu'il y a toujours une petite dépression à surmonter au moment de la retraite. Il faut se trouver une nouvelle raison de vivre.
1: Et toujours en cultivant cette adaptabilité qui va nous permettre de gérer les situations, même si elles ne se présentent pas comme on les attendait.
0: Exactement.
1: Christophe Selmar, merci beaucoup, à très bientôt.

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1: Je vous invite à vous tenir debout et je vais lire Apocalypse 3, versets 1 à 6. Écrit à l'ange de l'église de Sardes, voici ce que dit celui qui a sept esprits de Dieu et les sept étoiles. Je connais tes œuvres, je sais que tu passes pour être vivant et tu es mort. Sois vigilant et affermi le reste qui est près de mourir, car je n'ai pas trouvé tes œuvres parfaite devant mon Dieu. Rappelle-toi donc comment tu as reçu et entendu, et garde et repens-toi. Si tu ne veilles pas, je viendrai comme un voleur et tu ne sauras pas à quelle heure je viendrai sur toi. Cependant, tu as à Sardes quelques hommes qui n'ont pas souillé leurs vêtements. Ils marcheront avec moi en vêtements blancs parce qu'ils en sont dignes. Celui qui vaincra sera revêtu ainsi de vêtements blancs. Je n'effacerai point son nom du livre de vie et je confesserai son nom devant mon Père et devant ses anges. Que celui qui a des oreilles entende et que l'Esprit dit aux églises.
2: Le titre de la prédication ce matin est En pleine nuit, un cambrioleur sympathique. Je ne sais pas s'il y a des gens qui se sont fait déjà cambrioler ou qui se sont fait déjà prendre des choses. Je ne suis pas persuadé qu'à chaque fois, ce fut une expérience forcément très agréable. Alors, est-ce qu'il vous est arrivé déjà, de lire un courrier qui ne vous est pas destiné? Ou alors d'ouvrir un colis qui arrive à la maison, mais ce n'était pas pour vous? De parcourir ce courrier et puis de se rendre compte, ben en fait, c'était pas pour moi, c'était pas moi le destinataire, et donc du coup, on est un petit peu embêté. Ce matin, je vous propose de revisiter cette lettre qui a été écrite il y a plus de 2000 ans pour l'église de Sardes. Mais je me dis que cette lettre, elle est aussi pour nous. C'est vrai, le cachet de cette lettre est ancien, la ville est lointaine, mais nous pourrons peut-être découvrir ce matin quelque chose d'inattendu dans cette lettre. Je vous invite à garder vos Bibles avec vous dans Apocalypse chapitre 3. Nous allons pas mal chiner ce matin entre Apocalypse chapitre 3, Jean chapitre 14 et chapitre 15 et peut-être même 1 Thessaloniciens. Apocalypse 3, versets 1 à 3 nous dit dans la version NBS. Voici ce que dit celui qui a les sept esprits de Dieu et les sept étoiles. C'est une signification pour le Saint-Esprit. Je connais tes œuvres, je sais que tu es réputé vivant, mais tu es mort. Sois vigilant et affermis le reste qui est sur le point de mourir, car je n'ai pas trouvé tes œuvres pleinement accomplies devant mon Dieu. Rappelle-toi donc ce que tu as reçu et entendu, garde-le et change radicalement. Si tu ne veilles pas, je viendrai comme un voleur et tu ne sauras pas du tout à quelle heure je viendrai te surprendre. Ces paroles sont dures. Sardes a une réputation. Elle donne l'image d'une église vivante. Elle a peut-être des activités. Elle a peut-être des habitudes religieuses, une réputation, un nom. De l'extérieur, tout semble aller. Mais le Christ ne s'arrête pas à la réputation. Il regarde la réalité intérieure. Et sa conclusion est bouleversante. Tu as la réputation d'être vivant, mais tu es mort. Il est donc possible d'avoir une apparence de vie spirituelle, tout en étant entièrement endormi. Il est possible de parler de Dieu. Il est possible de connaître la Bible. Il est possible de participer aux activités de l'Église. Et pourtant, laisser sa vie spirituelle s'affaiblir silencieusement. La question de ce message n'est pas « sommes-nous religieux ?» La question est « sommes-nous vivants ?» Le Christ trouve-t-il en nous une foi éveillée, une conscience sensible, un amour encore brûlant, une volonté disposée à lui obéir. Au verset 3, Jésus prononce une phrase qui traverse tout le Nouveau Testament. « Si tu ne veilles pas, je viendrai comme un voleur. » Que veut dire cette image ? Est-ce que Jésus se serait comparé à un voleur ? J'ai un frère bien-aimé qui m'a dit « Gabriel, ton titre là, c'est pas carré. » Le Saint-Esprit viendrait-il comme un voleur ? Ou bien est-ce que cette image veut mettre en exergue, en lumière, quelque chose de plus précis ? Évidemment, le voleur, ce n'est pas le caractère du Christ. La notion de voleur, c'est plutôt pour mettre en exergue l'effet de surprise. L'image du voleur apparaît à plusieurs reprises dans le Nouveau Testament. Dans Apocalypse 16, verset 15, je vous laisse le temps de trouver le texte. Si vous le trouvez, dites Amen. Apocalypse chapitre 16, verset 15. Voici, je viens comme un voleur. Heureux celui qui veille et qui garde ses vêtements, afin qu'il ne marche pas nu et qu'on ne voit pas sa honte. Dans Matthieu 24, Jésus emploie la même image. Il va dire, sachez-le bien. Si le maître de la maison savait à quelle heure de la veille le voleur doit venir, il veillerait et ne laisserait pas percer sa maison. C'est pourquoi vous aussi tenez-vous prêts, car le Fils de l'homme viendra à l'heure à laquelle vous ne penserez pas. Matthieu 24, versets 43 et 44. Paul reprend cette idée dans sa première épître aux Thessaloniciens. Il va dire, car vous savez bien vous-même que le jour du Seigneur viendra comme un voleur, dans la nuit. Quand les hommes diront « paix et sûreté », alors une ruine soudaine les surprendra, comme les douleurs de l'enfantement surprennent la femme enceinte, et ils n'échapperont point. Mais vous, frères, vous n'êtes pas dans les ténèbres pour que ce jour vous surprenne comme un voleur. Et Pierre va aussi y aller de sa citation dans 2 Pierre 3, verset 10. 2 Pierre 3, verset 10, on peut lire « le jour du Seigneur viendra comme un voleur ». Dans ces textes, deux formulations se rencontrent. Parfois, c'est le Christ qui vient comme un voleur. Parfois, c'est le jour du Seigneur qui vient comme un voleur. L'image ne décrit pas, c'est ce que j'ai essayé de dire tout à l'heure, l'image ne décrit pas le caractère moral du Christ. Le Christ ne vient pas prendre ce qui ne lui appartient pas. Il ne va pas tromper. Il ne vient pas dépouiller. L'analogie ici présente porte sur un point précis. Le moment de la venue n'est pas maîtrisé par celui qui doit veiller. Le moment de l'arrivée, pardon, n'est pas maîtrisé par celui qui doit veiller. Un voleur prend-il rendez-vous ? On vous appelle, bonjour, je viens chez vous. Non ? Il ne téléphone pas pour annoncer son ordre de passage. Il vient au moment où le propriétaire ne l'attend pas. Ce qui est comparé au voleur, ce n'est pas la bonté ou la méchanceté de la personne. C'est l'effet de surprise. Le message de Jésus n'est donc pas « Ayez peur, soyez dans la crainte, ayez peur, parce que je vais vous piéger. Je vais venir à un moment où vous ne serez pas prêts. Et comme ça, crac, je vais tous vous avoir. » Non, son message est le suivant. Ne vivez pas comme si demain vous appartenait. Ou si vous préférez, ne vivez pas comme si vous disposiez toujours de demain pour vous réveiller. Effectivement, nous avons tous cette citation. Nous disons, ok, ben, je prendrai ma foi plus au sérieux plus tard, je réglerai cette situation plus tard, je pardonnerai plus tard, on n'est pas à ça près, hein. Je prierai davantage lorsque ma vie sera moins chargée, je m'occuperai de mon âme lorsque les signes autour de moi seront plus évidents. Mais la vigilance biblique refuse cette illusion. La vraie question n'est pas à quelle date le Christ reviendra-t-il. La vraie question est dans quel état me trouvera-t-il. Paul apporte ici une nuance essentielle. Il dit aux croyants, vous n'êtes pas dans les ténèbres pour que ce jour vous surprenne comme un voleur. Cela ne signifie pas qu'ils connaissent la date. Non, cela signifie qu'ils vivent dans la lumière. Ils ne maîtrisent pas l'heure, mais ils ne seront pas spirituellement pris au dépourvu. Autrement dit, mes amis, l'objectif n'est pas de découvrir le calendrier de Dieu. L'objectif est de devenir le genre de personne qui est prête, quelle que soit l'heure. Mais comment rester éveillé? Comment vivre sans tomber dans la peur, tomber dans l'obsession ou l'épuisement spirituel? Jésus ne demande pas à ses disciples de tenir seuls. Avant de partir, il va leur faire une promesse. Cette promesse, on la retrouve dans Jean 14, versets 16 à 17. J'aimerais que vous puissiez la prendre ce texte avec moi. Jean 14, versets 16 à 17. Je prierai le Père, et il vous enverra un autre consolateur, afin qu'il demeure éternellement avec vous, l'Esprit de vérité. Alors je sais que dans cette église, il y a beaucoup de gens qui étudient le grec, l'araméen et encore plein de choses. Et déjà, avant même que je prononce ce mot, vous connaissez le terme grec qui est utilisé ici, n'est-ce pas? Ah, ouf, j'ai eu peur. Effectivement, parakletos. Le mot traduit par consolateur ici est le mot grec parakletos ou paraklet, si on essaie de franciser ce terme. Il désigne quelqu'un appelé auprès d'une personne pour l'assister. Selon les traductions et les contextes, il peut être rendu par consolateur, défenseur, avocat, conseiller ou aide. Eugène Peterson a choisi dans sa traduction de la Bible, The Message, le mot ami. Ce mot n'épuise pas toutes les richesses, toute la couverture, tout le spectre du terme qu'est parakletos, mais met en exergue une vérité précieuse. Jésus ne promet pas une force froide, impersonnelle, lointaine. Il promet une présence personnelle. Le Saint-Esprit, vous savez, c'est le consolateur quand le cœur est brisé. Il est le défenseur lorsque l'accusation nous écrase. Il est le conseiller lorsque la route devient confuse. Il est l'aide lorsque notre volonté s'effondre. Il est l'enseignant, lorsque nous ne comprenons pas. Il est celui qui rappelle les paroles de Jésus lorsque le bruit du monde les a couvertes. Le consolateur, le Saint-Esprit, que le Père enverra en mon nom, vous enseignera toutes choses et vous rappellera tout ce que je vous ai dit, en Jean 14, verset 26. Arrêtons-nous un instant sur l'orientation de son mystère. Le Saint-Esprit ne cherche pas à attirer l'attention à lui, mais comme s'il mènerait une mission concurrente avec Jésus. Non, il vient nous ramener au Christ. Il rappelle ses paroles, il éclaire son œuvre, il rend son enseignement vivant, il forme en nous son caractère. Quand sera venu le Consolateur, que je vous enverrai de la part du Père, l'Esprit de vérité vient du Père, il rendra témoignage de moi. Le Saint-Esprit, en fait, est profondément centré sur le Christ. Là où il agit, Jésus devient plus réel, sa parole devient plus claire, le péché plus sérieux, la grâce plus précieuse, l'amour plus concret et la mission plus urgente. Peut-on dire que le Saint-Esprit remplace Jésus? Non. Il vaut mieux dire qu'il rend présente et active l'œuvre de Jésus auprès des croyants après son ascension. Le Christ retourne vers le Père, mais il ne laisse pas ses enfants orphelins. Dans Jésus-Christ, page 662, on peut lire le texte suivant. Le Saint-Esprit est le représentant du Christ. Grâce à l'Esprit, le Sauveur serait accessible à tous, de sorte, qu'il serait plus près de ses disciples que s'il n'était pas monté au ciel. Ça, c'est une bonne nouvelle. La bonne nouvelle, c'est que le Christ est au ciel. C'est une bonne nouvelle. Mais sa présence n'est pas devenue plus lointaine. Par son Saint-Esprit, il rejoint chaque croyant, dans chaque lieu, à chaque heure. Aucun de nous n'est défavorisé parce qu'il n'a pas marché physiquement dans les rues de Galilée. Le Paraclète demeure avec nous et en nous. Cela permet de comprendre la différence de vigilance. Veiller ne signifie pas serrer les dents en attendant la fin. Vous savez, on aime, c'est un mot qui est souvent à la mode, la résilience. On tient bon, on serre. Comment vas-tu? Ça va, je tiens. Faut pas laguer. Enfin bon, je vais arrêter le créole. Voilà, on essaie de s'accrocher comme on peut. D'accord? Mais c'est pas cette vigilance-là que le Seigneur nous demande d'avoir. C'est d'apprendre à vivre une relation quotidienne avec le Saint-Esprit. C'est de permettre de toucher notre conscience, de corriger nos priorités, de réveiller notre amour, de nous rappeler ce que Jésus a dit et de nous donner la force d'y répondre. Cette promesse, Jésus l'a faite dans la chambre haute, s'accomplit publiquement à la Pentecôte. Après la mort du Christ, sa résurrection, 40 jours d'apparition et son ascension, les disciples attendent à Jérusalem. Environ 10 jours plus tard, l'Esprit est répandu avec puissance. Dans Actes 2, c'est dans un grand bruit, un vent impétueux, des langues de feu, des langues qui sont parlées, une prédication publique, des milliers de personnes touchées dans leur cœur. L'effusion du Saint-Esprit n'est donc pas invisible dans ses effets. Cependant, il faut être précis. La Pentecôte ne signifie pas que le Saint-Esprit n'existait pas avant. Dans Genèse 1, verset 2, on lit « L'Esprit de Dieu planait au-dessus des eaux ». L'Esprit agit dans toute l'histoire biblique. La Pentecôte inaugure plutôt une nouvelle étape de son œuvre, une présence liée à la nouvelle alliance, une habitation dans les croyants, une puissance missionnaire accordée à l'Église et une proclamation qui franchit les frontières et les langues des peuples et des cultures. Un auteur a écrit la Pentecôte comme étant le Bethléem du Saint-Esprit. Alors c'est une belle image, certes, à condition de ne pas la transformer et de la réduire à une formule rigide. Bethléem, effectivement, marque la manifestation historique du Fils dans la chair. La Pentecôte marque la manifestation publique, missionnaire et communautaire de l'Esprit dans la vie de l'Église. On peut dire que la Pentecôte est une venue particulière du Saint-Esprit, non pas parce qu'il était absent jusque-là, mais parce qu'un nouveau chapitre commence. La promesse de Jésus devient une expérience collective. Les disciples qui étaient enfermés par la peur, deviennent des témoins. Ceux qui étaient dispersés deviennent un peuple. Et ceux qui ne savaient pas comment continuer reçoivent une puissance pour annoncer le Christ. Et remarquez ceci, l'effusion du Saint-Esprit ne nous appartient pas. Ils savaient qu'une promesse était faite. Jésus leur avait demandé d'attendre, mais ils ne comprenaient ni le jour ni l'heure. Lorsque l'Esprit est répandu, l'événement surprend, mais ses effets sont visibles. Jacques nous invite à regarder, à prendre l'image du cultivateur, dont Jacques 5, versets 7 à 8. Jacques 5, versets 7 et 8, je vais lire dans la version seconde. Soyez donc patients, frères et sœurs, jusqu'à la venue du Seigneur. Voici, le cultivateur attend le précieux fruit de la terre, prenant patience jusqu'à ce qu'il ait reçu les pluies de la première et de l'arrière-saison. Vous aussi, soyez patients, affermissez vos cœurs, car la venue du Seigneur est proche. Dans le contexte immédiat de ce texte, Jacques va parler de patience. Pour ceux qui font un petit peu d'agriculture, le travail va se limiter à semer et encore à arroser. Mais il ne va pas pouvoir forcer la récolte. Il attend. Il est tributaire de la pluie et du temps de croissance. De même, le chrétien attend la venue du Seigneur avec persévérance. Alors rapidement, pour comprendre cette illustration que Jacques prend, il faut savoir que en Palestine, on avait un cycle suivant. La première pluie qui tombe en automne, elle assouplit la terre desséchée et permet aux cultivateurs de semer. La pluie de la saison, elle tombe au printemps. La semence a donc déjà germé, la plante a grandi. Mais cette dernière pluie est nécessaire pour fortifier l'épi et préparer la moisson. La première pluie donc permet le commencement. La pluie de l'arrière-saison prépare l'accomplissement. Cette image peut nous aider à comprendre la mission de l'Église. À la Pentecôte, l'Esprit est venu avec puissance. Ce moment marque le commencement public de la mission chrétienne. Les disciples, jusqu'alors enfermés et craintifs, deviennent des témoins. La parole est proclamée, des vies sont changées, l'évangile commence à se répandre. La Pentecôte peut donc être comparée à la pluie de la première saison. Elle inaugure la mission, elle met l'œuvre en mouvement et elle donne une puissance au témoignage. Mais une mission qui a commencé doit être menée jusqu'à son accomplissement. L'image de l'arrière-saison nous oriente alors vers la fin de l'œuvre, non pas vers un autre esprit, non pas vers un retour de l'esprit, mais vers, hop là, mais vers une action puissante du même esprit pour achever ce qu'il a commencé. Le Saint-Esprit n'a jamais quitté l'Église. Il demeure avec les croyants. Il agit à travers les générations. Il soutient le témoignage. Il convainc, il transforme et il prépare un peuple. Ellen White va exprimer cette pensée de la façon suivante. Le ministère de l'Évangile ne doit pas se terminer avec une moindre manifestation de la puissance de Dieu que celle qui a marqué son commencement. Les prophéties qui s'accomplirent lors de l'appui de la première saison, à l'origine du ministère évangélique, doivent s'accomplir de nouveau lors de l'appui de la dernière saison, à la fin de ce ministère. Grand Conflit, page 623. Avec l'appui de l'arrière-saison et la première saison, elles peuvent représenter deux moments d'une seule et même mission. Le commencement de l'œuvre et son accomplissement. On retrouve ça, effectivement, dans Acte 2. La mission finale nous montre l'aboutissement. Entre les deux, le même esprit demeure à l'œuvre. La question donc, quand est-ce que l'esprit reviendra-t-il, mais plutôt, sommes-nous encore disponibles pour que le Saint-Esprit poursuive et accomplisse son œuvre en nous et à travers nous? C'est dans cette perspective que certains se rapprochent à l'image d'Apocalypse 18, verset 1. Après cela, je vis descendre du ciel un autre ange qui avait une grande autorité et la terre fut éclairée par sa gloire. Le texte ne dit pas que c'est le Saint-Esprit. Il présente un messager céleste associé à une proclamation finale puissante. Cette proclamation peut toutefois être comprise comme l'accomplissement de l'Église, de la mission de l'Église, sous l'action du Saint-Esprit. Le même esprit qui a donné la puissance au commencement de la mission donnera aussi la puissance, la force nécessaire pour la conduire à son accomplissement. Nous ne sommes pas seulement les héritiers de la Pentecôte. Nous sommes appelés à participer et à parachever et à achever la mission. Alors, cette situation nous amène à une question un petit peu troublante, me semble-t-il. Et si une œuvre de Dieu pouvait se produire autour de nous sans que nous sachions la reconnaître? Et si une œuvre de Dieu pouvait se produire autour de nous sans que nous sachions la reconnaître? À la Pentecôte, tout le monde voit les signes. Vous imaginez, ce sont des personnes de conditions simples, ils parlent dans des langues qu'on n'aura jamais entendu parler, les gens qui sont témoins sont impressionnés. Et je vous ai raconté juste avant l'épisode de la chambre haute. Pourtant, face à ces signes visibles, tout le monde ne va pas interpréter ce qui se passe de la même façon. Certains entendent des merveilles de Dieu, d'autres se moquent. La visibilité d'un événement ne garantit pas le discernement spirituel. Je reprends. La visibilité d'un événement ne garantit pas le discernement spirituel. Dans la revue Herald, on lit ceci. Seuls ceux qui vivent conformément à la lumière qu'ils ont reçue, recevront une lumière plus grande. Seuls ceux qui vivent conformément à la lumière qu'ils ont reçue recevront une lumière plus grande. Si nous ne progressons pas chaque jour dans la pratique des vertus chrétiennes, nous ne reconnaîtrons pas les manifestations du Saint-Esprit dans l'appui de l'arrière-saison. Elle pourra tomber sur les cœurs tout autour de nous sans que nous la discernions. Cette citation ne devrait pas, mes amis, générer une appréhension ou nous pousser vers la peur, mais plutôt à nous diriger vers un esprit d'humilité. Nous pouvons être tellement certains de savoir comment Dieu doit agir que nous devenons incapables de reconnaître ce qu'il fait réellement. Nous pouvons attendre le spectaculaire et manquer la repentance, entendre le bruit et manquer le changement d'un cœur, attendre un événement mondial et négliger la personne que Dieu place devant nous. Attendre une grande proclamation et résister à la petite conviction que l'Église fait naître aujourd'hui dans notre conscience. Le danger de Sardes, c'est ça. Elle possède une réputation. Elle ne voit pas pourtant son état réel. Elle croit être peut-être réveillée dans le Christ, mais le Christ lui dit « réveille-toi ». Ça me fait penser à un adage qu'aime bien dire une de mes belles-sœurs. Des fois, tu penses que tu es dans l'ambiance. En fait, tu es dans l'ambulance. Une église endormie n'est pas nécessairement une église silencieuse. Elle peut avoir beaucoup d'activités. Une personne endormie spirituellement n'est pas forcément une personne sans connaissance biblique. Elle peut savoir beaucoup de choses. Le sommeil spirituel commence lorsque nous ne répondons plus à ce que nous savons. C'est pourquoi Jésus dit « Souviens-toi de ce que tu as entendu et reçu. Garde-le et repends-toi. » Le problème de Sardes n'est pas un manque d'information. Elle a reçu, elle a entendu. Son problème est de ne plus garder et de ne plus répondre. Alors comment se préparer à la venue du Christ ? Comment se préparer à une œuvre plus profonde du Saint-Esprit ? La réponse biblique n'est pas une stratégie compliquée. Elle tient dans des mouvements simples, mais exigeants. Vous voulez que je vous les donne ? Ok. Je vais savoir si vous étiez toujours avec moi. Le premier d'entre eux, c'est se souvenir. Se souvenir. Jésus dit, souviens-toi de ce que tu as reçu et entendu. Il existe des vérités que nous n'avons pas besoin de découvrir, mais de retrouver. Vous savez, je vous partage une petite expérience rapidement. Souvent, on a lu des textes bibliques. On l'a lu, on les a relus. Pour certains d'entre nous, on était tout petits. On nous a raconté ça avec le petit ami. Non, petit ami, ça n'existe plus aujourd'hui, mais on a vu les questionnaires. On nous a raconté des histoires de la Bible. On connaît ces histoires. On connaît ces histoires. Et pour autant, lorsqu'on reste dissonnu à l'esprit, on s'aperçoit que dans cette histoire qu'on a lue et relue, il se trouve encore une petite perle. Et je vous invite à faire cette expérience-là. Relisez des textes que vous connaissez avec un esprit d'humilité et de prière et vous allez être surpris. Vous allez être surpris de découvrir de nouveaux, pas des nouveaux parce qu'ils étaient déjà là, mais de découvrir des enseignements que le Seigneur a déjà en réserve pour vous. Peut-être avons-nous perdu la simplicité de notre premier amour. Peut-être savons-nous ce que Dieu demande. Peut-être savons-nous ce que Dieu demande depuis longtemps. Peut-être avons-nous reçu une lumière que nous avons rangée dans un dossier sans même la mettre en pratique. Se souvenir, ce n'est pas vivre dans la nostalgie. C'est ramener dans le présent ce que Dieu nous a déjà donné. Le deuxième mot-clé, garder. Jésus dit ensuite, garde-le. La vérité biblique ne nous a pas été donnée seulement pour enrichir nos connaissances. Elle doit être gardée, protégée, pratiquée et incarnée. Nous pouvons connaître une doctrine sans même qu'elle change notre manière de parler. Connaître le pardon, sans pardonner. Connaître le retour du Christ sans vivre dans l'espérance. Connaître le Saint-Esprit sans lui laisser la place dans nos décisions. Garder la parole, c'est permettre à ce que nous croyons de devenir visible dans notre conduite. Garder la parole, c'est permettre à ce que nous croyons devienne visible dans notre conduite. Le troisième mot-clé, c'est se repentir. Puis Jésus dit, repens-toi. La repentance n'est pas simplement un sentiment. Ce n'est pas simplement une émotion de tristesse. Elle est un changement de direction. Elle consiste à reconnaître que ma route n'est pas bonne, que ce que je fais n'est pas bien, et à me tourner vers Dieu et à laisser sa grâce, on en a fait mention pendant la louange, à laisser sa grâce nous prendre en main afin de prendre la bonne direction. Laisser Dieu réorienter notre vie. La repentance, breaking news, la repentance n'est pas réservée aux non-croyants. Jésus demande à une église de se repentir. Le croyant, lui aussi, a besoin de revenir, de se confesser, d'abandonner ce qui l'endort, et de retrouver une communion vivante. Et enfin, le dernier mot, prier avec sérieux. La préparation passe par la prière. Non pas avec une prière mécanique, mais par une prière qui ouvre réellement la porte. Toujours dans cette revue, on lit le texte suivant. Un réveil de la véritable piété parmi nous est le plus grand et le plus urgent de tous nos besoins. La recherche devait en être notre première œuvre. Un réveil ne peut être attendu qu'en réponse à la prière. Cette citation associe quatre attitudes. La confession, disais-je, l'humiliation, la repentance et la prière fervente. La confession, c'est reconnaître mes échecs sans tenter de les maquiller. L'humiliation, c'est reconnaître que je ne peux pas me réveiller par ma propre puissance. La repentance, c'est abandonner ce que l'Esprit met en lumière. Et enfin, la prière fervente, c'est demander à Dieu non seulement de me bénir, mais de me transformer. Veillez, ce n'est pas vivre dans la peur, je le répète. Veillez, ce n'est pas vivre dans la peur en attendant la fin. Veillez, c'est vivre aujourd'hui dans la présence de l'Esprit. C'est garder une conscience enseignable. C'est répondre rapidement lorsque Dieu parle. C'est refuser de remettre à demain l'obéissance que nous comprenons aujourd'hui. Je disais, ce message est aussi, avant tout, adressé aux croyants. Parce que la lettre de Sardes est adressée à une église. Elle nous rappelle notre identité chrétienne. Elle nous rappelle, pardon, qu'une identité chrétienne, une réputation, une apparence religieuse ne remplace jamais une communion vivante avec Dieu. Mais cette parole est aussi une invitation pour celles ou ceux qui n'ont pas encore, qui ne savent pas encore s'ils croient, si tu doutes. Peut-être que le langage de l'Apocalypse peut paraître un peu étrange. Peut-être que tu ne comprends pas encore toutes les doctrines, tous les symboles et toutes les prophéties. Rassure-toi, ce matin, le Seigneur te dit, il n'attend pas de toi que tu maîtrises tous les détails. Il t'invite à entendre sa voix. Il t'offre son pardon en Jésus-Christ. Il t'appelle à sortir de la mort intérieure et à revenir à une vie nouvelle. Il promet son esprit à ceux qui se tournent vers lui. Le Saint-Esprit, donc, n'est pas réservé à une élite spirituelle. Il est le don du Père, envoyé au nom du Fils. Il convainc, attire, éclaire, conduit. Peut-être le simple fait d'être touché par sa parole est déjà une invitation à ne pas fermer la porte. Pour conclure, je vais vous raconter une petite histoire. C'est un jeune garçon qui voit le bus scolaire passer. Et du coup, il était encore en retard. Bon, voilà, ça arrive à des gens, voilà. Et donc, il se met à courir. Il donne tout ce qu'il a. Il court. Et au moment où il arrive à l'arrêt de bus, eh ben, la porte se ferme et le bus part. Voilà, il sera en retard. Alors, il y avait un passant qui a assisté à la scène. Et qui lui a dit, oh là là, c'est dommage mon gars, t'as vraiment bien couru, mais je pense que t'aurais dû faire des efforts, t'as pas couru assez vite. Alors le petit gars, entre deux souffles, parce qu'il faut qu'il reprenne le souffle, il dit, ah non monsieur, je suis désolé, j'ai couru assez vite, simplement j'ai commencé trop tard. Nous sommes parfois de courir très vite lorsqu'une crise éclate. Nous prions, nous promettons, nous cherchons Dieu, nous voulons tout régler en quelques heures. Mais le danger n'est pas toujours de courir trop lentement. Le danger, c'est de commencer plus tard. La procrastination, remettre à plus tard. Jésus a dit à Sardes, réveille-toi, affermis ce qui reste, souviens-toi, garde, repens-toi. Ce sont des verbes du présent. Il n'a pas dit, attends que les signes deviennent évidents, que la loi, que ceci, que cela. Il lui dit, et nous dit ce matin, réponds maintenant. Le Christ viendra à une heure qu'on ne maîtrise pas. Le Christ viendra à une heure qu'on ne maîtrise pas, mais ne nous laisse pas seuls dans l'attente. Il nous a donné le paraclète, l'esprit de vérité, le consolateur, le défenseur, l'enseignant, l'aide. Il demeure avec nous et en nous, pour nous réveiller, nous conduire et nous transformer. La question finale sera la suivante. Bon, ne sera pas celle-ci. C'est, est-ce que le Christ revient bientôt? La vraie question qu'il faut se poser, c'est est-ce que je laisse aujourd'hui son esprit me préparer ? Peut-être que le Saint-Esprit nous rappelle aujourd'hui une parole que nous avons négligée. Peut-être met-il en lumière une relation à réparer, un péché à abandonner, une habitude à remettre entre les mains de Dieu, un appel à reprendre, une foi à raviver. Mes amis, chers frères et sœurs, ne repoussons pas, ne repoussez pas cette voie. Ne vous contentez pas d'admirer le message. Ouvrez plutôt la porte. Que celui qui a des entendre, que celui qui a pardon, des oreilles entende ce que l'Esprit dit aux églises. Amen.
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Vous êtes dans votre génération souvenir 60-70 pendant une heure. Nous revisitons ensemble toute cette époque. Alors restez bien branchés sur RLS 97.9. C'est Hubert, salut.

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1: Champion le petit rond de Virginie Mignard. Ai-je un important volume ? Suis-je aussi lourd qu'une enclume ? S'inquiète le petit rond dans son large ceinturon. C'est qu'on prend mon tour de taille, car pour gagner la médaille, il faut être le plus gros, dit-il à l'ami Poirot. Une tomate demande, avec la mine gourmande, mais qui sera le jury ? Est-ce un parterre fleuri ? Tous d'accord sont les légumes, il a le plus beau costume. Oui, c'est bien lui le champion, notre énorme potiron.

Ésaïe, chapitre 24. Voici, l'Éternel dévaste le pays et le rend désert. Il en bouleverse la face et en disperse les habitants. Et il en est du sacrificateur comme du peuple, du maître comme du serviteur, de la maîtresse comme de la servante, du vendeur comme de l'acheteur, du prêteur comme de l'emprunteur, du créancier comme du débiteur. Le pays est dévasté, livré au pillage, car l'Éternel l'a décrété. Le pays est triste, épuisé. Les habitants sont abattus, languissants. Les chefs du peuple sont sans force. Le pays était profané par ses habitants, car ils transgressaient les lois, violaient les ordonnances, ils rompaient l'alliance éternelle. C'est pourquoi la malédiction dévore le pays, et ses habitants portent la peine de leurs crimes. C'est pourquoi les habitants du pays sont consumés, et il n'en reste qu'un petit nombre. Le mou est triste, la vigne est flétrie. Tous ceux qui avaient le cœur joyeux soupirent. La joie des tambourins a cessé, la gaieté bruyante a pris fin, la joie de la harpe a cessé. On ne boit plus de vin en chantant. Les liqueurs fortes sont amères aux buveurs. La ville déserte est en ruine. Toutes les maisons sont fermées. On n'y entre plus. On crie dans les rues parce que le vin manque. Toute réjouissance a disparu. L'allégresse est bannie du pays. La dévastation est restée dans la ville et les portes abattues sont en ruine. Car il en est dans le pays, au milieu des peuples, comme quand on secoue l'olivier, comme quand on grappille après la vendange. Ils élèvent leur voix, ils poussent des cris d'allégresse. Des bords de la mer, ils célèbrent la majesté de l'Éternel. Glorifiez donc l'Éternel dans les lieux où brille la lumière, le nom de l'Éternel, Dieu d'Israël, dans les îles de la mer. De l'extrémité de la terre, nous entendons chanter, « Gloire au juste !» Mais moi je dis, « je suis perdu !» Malheur à moi! Les pillards pillent et les pillards s'acharnent au pillage. La terreur, la fosse et le filet sont sur toi, habitant du pays. Celui qui fuit devant les cris de terreur tombe dans la fosse, et celui qui remonte de la fosse se prend au filet. Car les écluses d'en haut s'ouvrent et les fondements de la terre sont ébranlés. La terre est déchirée, la terre se brise, la terre chancelle. La terre chancelle comme un homme ivre, elle vacille comme une cabane. Son péché pèse sur elle, elle tombe et ne se relève plus. En ce temps-là, l'Éternel châtiera dans le ciel l'armée d'en haut et sur la terre les rois de la terre. Ils seront assemblés captifs dans une prison, ils seront enfermés dans des cachots et, après un grand nombre de jours, ils seront châtiés. La lune sera couverte de honte et le soleil de confusion, car l'Éternel des armées régnera sur la montagne de Sion et à Jérusalem, resplendissant de gloire en présence de ses anciens.

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1: Que nous apprend l'histoire de Lazare ? Dans Jean 11, 22, nous méditons « Mais maintenant même, je sais que tout ce que tu demanderas à Dieu, Dieu te l'accordera. »
2: Après la mort de Lazare, Jésus arriva en Béthanie. Marthe vint à sa rencontre et dit à Jésus, « Seigneur, si tu avais été ici, mon frère ne serait pas mort. Mais maintenant même, je sais que tout ce que tu demanderas à Dieu, Dieu te le donnera. » Que nous apprend cette histoire ? Premièrement, Jésus sait ce que vous ressentez. Aux funérailles de Lazare, on vit Jésus pleurer. Puis les Juifs s'écrièrent « Voyez combien il l'aimait !» Jean 11, 35-36. Cela prouve que notre Dieu est capable non seulement de ressusciter un mort, mais aussi d'éprouver de la sympathie à notre égard. Relisez Hébreux 4, 15. Si vous êtes dans le deuil d'aujourd'hui, tournez-vous vers Dieu et laissez-le vous réconforter.
1: Deuxièmement, Jésus est capable de vous rendre ce que la vie vous a pris. Il peut restaurer les années que la vie vous a volées. Appuyez-vous sur cette promesse. Appliquez-la aux situations où vous avez tout perdu, puis demandez à Dieu de remplacer le temps gâché et de renouveler ce que vous avez perdu. Marthe a dit, « Seigneur, si tu avais été là, mon frère ne serait pas mort. Mais maintenant même, je sais que tout ce que tu demanderas à Dieu, Dieu te l'accordera. » Au lieu de prier, aussi seulement, osez prier. Mais maintenant, je sais. Il n'est jamais trop tard. Dieu est capable d'agir en tout moment pour votre bien.
2: Troisièmement, Jésus peut vous libérer. Il cria d'une voix forte, « Lazare, sors !» Et le mort sortit, les pieds et les mains liés de bandes. Jésus leur dit, « Déliez-le et laissez-le aller. » Jean 11, 43-44. La parole de Dieu est plus puissante que tout ce qui a pu vous lier auparavant ou vous maintenir en esclavage. Même si votre intelligence n'arrive pas à le comprendre, laissez votre esprit répondre à l'appel divin. Priez comme le psalmiste. Donne-moi l'intelligence pour que je garde ta loi et que je l'observe de tout mon cœur. Conduis-moi dans le sentier de tes commandements, car j'y prends grand plaisir, nous dit le psaume 119, 34-35. En priant ainsi, vous permettez à votre foi de se développer et les circonstances qui vous semblent encore impossibles à gérer, soudain s'aplaniront sous la main de Dieu.
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1: Fidèle aimable auditeur internaute de la radio La Sentinelle, vous qui nous écoutez à travers les www.radio-rls.fr ou sur le 97.9 FM, nous sommes très heureux de rentrer chez vous pour votre émission tant attendue, tant aimée, 180 secondes de foi. Aujourd'hui, je vais vous parler de la bienheureuse espérance. Et le texte de Tite, chapitre 2, le verset 13, nous servira comme toile de fond. En attendant la bienheureuse espérance et la manifestation de la gloire du grand Dieu et de notre Sauveur, Jésus-Christ, qui s'est donné lui-même pour nous, afin de nous racheter de toute iniquité. Ici, c'est l'apôtre Tite qui parle du retour de Christ comme la bienheureuse espérance. Je trouve que cette expression est forte. Elle montre que l'attente de Jésus n'est pas une inquiétude, mais une joie. L'espérance chrétienne est tournée vers un événement réel, la manifestation glorieuse de notre Seigneur. Et dans notre perspective en tant que chrétien, cette espérance structure toute la vie du croyant. Elle donne du sens au présent et de la direction à l'avenir. Aujourd'hui, mon frère, ma sœur, au milieu des préoccupations quotidiennes, garde cette espérance vivante. Car celui qui espère en Christ ne marche jamais sans lumière. Et Christ sera toujours notre espérance. Sur ce, bonne journée. Que le Seigneur vous bénisse.
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1: Christophe Selmar, bonjour.
2: Bonjour Dani.
1: Cette approche biblique, elle nous permet de découvrir des personnages dont il est question dans la Bible. Est-ce que Jésus, le personnage par excellence, a été atteint par la dépression ou a été confronté à la dépression?
2: Alors, tout au long de son ministère, Jésus va être constamment, je ne dis pas hanté, hein, mais pris par cette idée de sa propre mort et dans quelles circonstances. Il va à plusieurs reprises dire à ses disciples qu'il fallait que le Fils de l'homme souffre, qu'il soit crucifié et qu'il ressuscite le troisième jour. À plusieurs reprises, on sent que Jésus, préoccupé dans la formation de ses disciples sur la destination finale de son ministère. Alors, ce n'est pas à Gethsémané, la veille de sa crucifixion, qu'il va faire cette fameuse prière « Père, délivre-moi de cette heure ». C'est vrai que les évangélistes insistent sur cette triple prière, cette triple revendication auprès de Dieu de lui épargner la croix, mais tout au long de sa vie, Jésus a été agressé psychologiquement par cette idée horrible d'une telle mort, car nous savons ce qu'est une crucifixion, parce que on l'a décrite, on a vu des ossements de crucifiés, on sait dans quel contexte, cette idée de la mort, et sachant que ça allait être l'aboutissement de sa vie terrestre, cette idée de la mort a souvent était à l'origine d'agressions dépressives dans la vie de Jésus.
1: De sorte d'angoisse, finalement.
2: Voilà, une sorte d'angoisse qui le trouble, qui le déstabilise. Alors, la dépression commence toujours par cela, une sorte de bouffée d'angoisse,
1: d'appréhension.
2: De peur, d'appréhension. Alors, ça peut n'être qu'un simple stress. Mais cette tension face à une idée surprenante qui nous déstabilise lorsque elle est maintenue, elle peut progressivement épuiser nos forces physiques, morales, psychologiques et nous faire basculer alors dans un découragement. Et si le découragement empire parce que on n'arrive pas à se ressourcer, on peut tomber dans un abattement et suite à cet abattement, alors on arrive à la dépression. Donc entre le stress qui peut mal gérer, mal dominer, générer le découragement, et le découragement étant entretenu, arriver à l'abattement et à la dépression, vous avez toute la souplesse l'élasticité de nos vies face à des crises qu'il faut nécessairement gérer en temps voulu et de la bonne façon.
1: Et lorsque vous faites allusion à cette fin très difficile à assumer auquel vraisemblablement pensait Jésus, on peut se reporter à nos propres vies. On a tous des moments par lesquels on sait que l'on doit passer, des actes que l'on doit accomplir, des travaux que l'on doit effectuer et que ça peut nous paraître justement une montagne par certains moments. Et donc c'est là où il faut arriver à trouver des pistes de dégagement.
2: Alors, effectivement, Jésus va systématiquement, face à ces agressions dépressives, mettre

0: Tu vois déjà que l'évangile passant d'Israël vers les Grecs et ensuite des Grecs vers le monde entier, il sait que cet évangile universel doit passer par sa mort. Et c'est dans ce contexte qu'il va enseigner que si le grain de blé ne meurt, il reste seul, mais s'il meurt, il porte beaucoup de fruits. Et cette idée-là de la mort du grain de blé pour la résurrection de l'épi, la vie de l'épi et l'abondance du blé, cette idée-là de la mort, quand bien même elle est suivie de la résurrection, trouble Jésus. Et aussitôt, face à cette idée d'un évangile allant vers le monde entier, mais devant passer par sa mort, puis par sa résurrection, cette idée trouble Jésus. Et voici ce qui est dit au verset 27e. Maintenant, mon âme est troublée. Et que dirais-je? Jésus ne sait pas que dire. Et c'est ce trouble-là, ce qu'on appelle une agression dépressive, cette angoisse de la mort qui l'étreint soudainement. Et il fait cette prière bien connue, mais qu'on pense être avoir été prononcée seulement la veille de sa mort à Gethsémané. Jésus va refaire cette prière. Père, délivre-moi de cette heure. Donc on voit que Jésus a eu, comme nous tous, une résistance, une peur de la mort, et que il a de nombreuses reprises souhaité ne pas passer par là.
1: Il anticipe d'une certaine manière
0: Oui,
1: et il appréhende.
0: il appréhende, mais vous remarquez aussitôt, mais il se ressource, il se recentre, il se recadre en disant, mais c'est pour cela que je suis venu jusqu'à cette heure. Alors là, c'est face aux agressions dépressives. Il faut que nos vies aient un sens. Voilà. Il faut que nous sachions ce que nous voulons en faire. Et lorsque il n'y a pas de cap à maintenir, lorsqu'il n'y a pas une direction, quand bien même elle doit être souple pour ne pas, comme nous l'avons vu avec d'autres personnages,
1: être trop rigide et nous poser
0: nous
1: problème.
0: amener à, dans notre inflexibilité, à être complètement désarçonné lorsque nous tombons en chemin. Il faut que quand même qu'il y ait un sens, mais un sens juste, pas fondé sur une idée fausse. Parce qu'une idée fausse, elle peut tromper, elle peut nous égarer pendant un certain temps, mais au bout d'un certain temps, on se rend compte, ou les autres nous feront compte, que c'est une erreur.
1: Alors, comment faire la différence entre les idées justes et les idées fausses?
0: Ben, il faut que des idées soient passées au test d'une valeur morale, d'une valeur éthique, d'une valeur juste, universelle. Et là, je réfère les auditeurs à toutes les grands chapitres de Kant dans la métaphysique des mœurs, où il va dire justement qu'une idée est juste lorsque on en trouve un fondement dans toutes les sociétés et dans toutes les cultures. Et je crois que c'est cela. Alors, pour revenir à Jésus, Jésus va dire, mais c'est pour cela que je suis venu jusqu'à cette heure. Jésus a un sens de sa mission. Et il sait que sa mission doit passer par la mort et la résurrection. Dans d'autres émissions, on pourrait revenir là-dessus, sur ce que signifie la mort et la résurrection de Jésus. Et tout de suite, quand bien même il fait cette prière, Père, délivre-moi de cette heure, il va dire, Père, glorifie ton nom. Parce que Jésus est sur terre pour glorifier le nom de Dieu pour les hommes. Et pour faire connaître ce nom de Dieu, et ça va passer par cette tragédie de la croix et par cette victoire de la résurrection. Alors voilà, face aux agressions dépressives, Jésus se réfère et se ressource et se recadre sur un rappel du sens de sa mission où il veut rechercher non pas son bonheur, mais la glorification de Dieu.
1: Et il rétablit ce dialogue avec ce père, puisque deux fois il l'interpelle dans cette prière.
0: Exactement.
1: Merci Christophe Selmar. À bientôt,
0: Au
1: nous
0: revoir.
1: parlerons encore de Jésus.

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1: Avec Ophélie Gaillard au violoncelle, voici maintenant la pava numéro 1 de Forêt.